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0: mardi 3 juillet. Merci d'être avec nous à 6h les infos avant d'écouter Mylène Farmer et Blondie Call Me sur Nov. L'info tout de suite sur Nov, Clémence Lobary.
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2: Bonjour à tous. Le sud de la France en proie aux incendies. Dans l'Aude, le feu qui s'est déclaré mercredi après-midi a repris dans la journée d'hier, attisé par le vent et la sécheresse. 4 canadaires, 2 hélicoptères bombardiers d'eau, un avion d'âge et des centaines de pompiers sont mobilisés. Et aujourd'hui, le ministre de l'Intérieur, Laurent Nunez, s'est attendu sur place. Un incendie également dans les Pyrénées-Orientales. Il s'est déclenché à Sainte-Marie-de-la-Mer et s'est propagé ce jeudi à Canet-en-Roussillon, touchant le pôle nautique. 3 sapeurs-pompiers ont été légèrement blessés. Près de 3000 personnes ont été évacuées des campings et des entreprises alentours. Et dans ce contexte, Sébastien Lecornu a présidé hier une réunion interministérielle de crise. Le Premier ministre a dénombré 7000 départs de feu depuis le début de la saison. Le chef du gouvernement qui a estimé que les événements climatiques ont favorisé des incendies assez violents et prématurés. Dans le reste de l'actualité, un suspect identifié après l'explosion à Monaco. Un colis piégé, on le rappelle, a blessé 3 personnes lundi. Et la personne soupçonnée de l'avoir déposé aurait été localisée dans un pays européen. Il pourrait s'agir d'une femme. Un mandat d'arrêt a été émis et une notice rouge d'Interpol devait être publiée hier. 3 nouvelles plaintes ont été déposées contre Patrick Bruel, 2 pour viol et 1 pour agression sexuelle sur mineur. Le chanteur, on le rappelle, a déjà été mis en examen pour 4 affaires. Il conteste l'ensemble des faits qui lui sont reprochés. Le projet de loi d'urgence agricole adopté par le Sénat, un texte qui a été nettement modifié par la droite. Les sénateurs ont notamment assoupli des contraintes environnementales. Une commission mixte paritaire est annoncée pour le 16 juillet. Et puis on termine avec la Coupe du monde de football. L'Espagne s'est imposée 3-0 hier soir face à l'Autriche. Les Espagnols qui retrouveront en 8e de finale le Portugal, tombeur de la Croatie 2-1 cette nuit en 16e. A noter le but sur pénalty de Cristiano Ronaldo, son 3e de la compétition, mais surtout le premier de sa carrière dans un match à élimination directe d'un mondial. Excellent début de journée à tous.

0: Nov, c'était Colmy.
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0: Ah ben forcément, ça va très très bien se passer. Pourquoi ? Parce que vous êtes avec nous, Nov Ma Radio, comme tous les matins. Et en plus, les amis, youpi, c'est vendredi aujourd'hui. Vendredi, nous sommes le 3 juillet. Je vous annonce, et oui, c'est officiel, que vous allez passer une très très belle matinée. Enfin, avec nous, carrément. Toute la journée. Merci de votre fidélité. Bon réveil à tous. Avec et bientôt côté musique et hit, on a Alex Warren, Calogero, Cat Size, Gabriella. Et puis là tout de suite, c'est le retour cet été. L'album sortira le 30 octobre prochain. Avec un petit peu de patience donc encore. C'est à qui le tour ? C'est Mylène Farmer sur Nov. Bon réveil.

0: Gabriela, c'était Cat Size sur Dove.
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0: 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Bon réveil en musique Voit avec bientôt Calogero. On a Bruno Mars et voici Alex Warren sur Nov. Fever Dream.

0: soirs.
1: Caloudjiro sur Nov.
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1: Exactement, vous avez bien raison, ce vendredi, courage au boulot. Avant le week-end et avant peut-être pour certains les vacances. Nous sommes le 3 juillet, nous fêtons Thomas, c'est l'anniversaire d'Eddie Mitchell, grand monsieur, chanteur, compositeur, acteur, animateur, appelez-vous la dernière séance, 84 ans. Et également le chanteur, compositeur Michel Polnareff, 82 ans. Tom Cruise, un petit peu connu lui aussi quand même, hein. Ouais, carrément, très connu même. Tom Cruise, 64 ans. Et puis le chanteur Kenji Girac qui aujourd'hui fête ses 36 ans. Tout à l'heure, le point météo. L'info revient à 6h30, juste avant. Vous écouterez Taylor Swift, Alain Souchon pour le souvenir et Bruno Mars sur Nov.

0: Taylor Swift sur Nov. Bon réveil, merci d'être avec nous. J'ai pour vous bientôt l'horoscope. Vendredi, nous sommes le 3 juillet. J'ai bientôt également pour vous une icône qui a marqué les années 80, le souvenir de Kim Wilde en préparation. Et dans deux minutes, il y a Joseph Kamel, Crash. 6h30, l'info sur Nov, Clémence Lobary.
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2: Bonjour à tous. Le sud de la France en proie aux incendies. Dans l'Aude, le feu qui s'est déclaré mercredi après-midi a repris dans la journée d'hier, attisé par le vent et la sécheresse. 4 canadaires, 2 hélicoptères bombardiers d'eau, un avion d'âge et des centaines de pompiers sont mobilisés. Et aujourd'hui, le ministre de l'Intérieur, Laurent Nunez, s'est attendu sur place. Un incendie également dans les Pyrénées-Orientales. Il s'est déclenché à Sainte-Marie-de-la-Mer et s'est propagé ce jeudi à Canet-en-Roussillon, touchant le pôle nautique. 3 sapeurs-pompiers ont été légèrement blessés. De 3000 personnes ont été évacuées des campings et des entreprises alentour. Et dans ce contexte, Sébastien Lecornu a présidé hier une réunion interministérielle de crise. Le Premier ministre a dénombré 7000 départs de feu depuis le début de la saison. Le chef du gouvernement qui a estimé que les événements climatiques ont favorisé des incendies assez violents et prématurés. Dans le reste de l'actualité, un suspect identifié après l'explosion à Monaco. Un colis piégé, on le rappelle, a blessé 3 personnes lundi. Et la personne soupçonnée de l'avoir déposé aurait été localisée dans un pays européen. Il pourrait s'agir d'une femme. Un mandat d'arrêt a été émis et une notice rouge d'Interpol devait être publiée hier. 3 nouvelles plaintes ont été déposées contre Patrick Bruel, 2 pour viol et 1 pour agression sexuelle sur mineur. Le chanteur, on le rappelle, a déjà été mis en examen pour 4 affaires. Il conteste l'ensemble des faits qui lui sont reprochés. Le projet de loi d'urgence agricole adopté par le Sénat, un texte qui a été nettement modifié par la droite. Les sénateurs ont notamment assoupli des contraintes environnementales. Une commission mixte paritaire est annoncée pour le 16 juillet. Et puis on termine avec la Coupe du monde de football. L'Espagne s'est imposée 3-0 hier soir face à l'Autriche. Les Espagnols qui retrouveront en 8e de finale le Portugal, tombeur de la Croatie 2-1 cette nuit en 16e. A noter le but sur pénalty de Cristiano Ronaldo, son 3e de la compétition, mais surtout le 1er de sa carrière dans un match à élimination directe d'un mondial. Excellent début de journée à tous.

0: Les années 80, c'était Kim Wilde.
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0: Debout tout le monde, et tout de suite, en forme, pour tout le monde avec Nov, ma radio. Bon, ce vendredi, c'est le rendez-vous, alors chaque été, hein, c'est la nouvelle édition qui arrive à tout vent, c'est vraiment le festival à voir, ça va se passer à Notre-Dame-de-Mont, ça démarre aujourd'hui vendredi, et tout au long de ce week-end, voilà, tout le monde va pouvoir en profiter. Aujourd'hui, demain samedi et dimanche, plein d'animations, il y aura notamment 131 cerveaux listes, attendus donc pour la nouvelle édition à Notre-Dame-de-Mont ce week-end. Festival à tout vent. On a d'autres infos pour vous dans quelques minutes. Place à la météo. Vous le savez, il va faire de plus en plus chaud. On fait le point tout à l'heure côté musique et hit. À suivre et après l'horoscope notamment, Suzanne avec Champagne sur Neuve.
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0: champagne.
1: Suzanne, c'était champagne.
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1: En ce vendredi, merci d'être avec nous. Nous sommes le 3 juillet. Courage, évidemment, au travail avant le week-end qui arrive avec tout plein de belles manifestations. Dans le Nord-Ouest Vendée, on fera le point tout à l'heure, notamment avec le Bloc Nove. 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L'info tout à l'heure à 7h, juste avant le point météo, on va écouter Angèle. Et puis uniquement sur Nove, pour l'été, c'est tout nouveau et c'est très sympa. Écoutez, découvrez. C'est le titre signé Super High.

0: Et ça, c'est pour vous tous les jours, tout l'été. C'est ici, c'est uniquement sur Nova. En nouveauté, sympa, c'est Anywhere With You, signé Super Eye. L'info à 7h, Angèle, dans quelques instants avec le groupe Justice et le souvenir de Soprano sur Nova. Mais tout d'abord, la météo, 6h51.
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0: Aujourd'hui, début de journée, vendredi, la dernière de la semaine. La météo avec quelques passages nuageux, du soleil. Un soleil qui va s'imposer au fil des heures et dans l'après-midi, plein de soleil. Soleil, vous le savez, tout au long du week-end qui arrive, avec des températures qui commencent à remonter un petit peu. Là, pour l'instant, on a 17. On aura du 27 à 28 pour cet après-midi en moyenne, au bord de mer. Aux alentours des 30, à l'intérieur des terres. On va dépasser les 30 largement pour demain, samedi, et encore plus chaud. 33-34 attendu pour ce dimanche.
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0: Angèle et le groupe Justice. Bon réveil, c'est vendredi, les matins 9, le retour de la musique avec Zazie, c'est le nouveau, et Rita Ora, c'est juste après les infos sur 9.
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0: L'info, le journal tout de suite avec l'actu nationale et internationale et avec Clémence Lobary. Bonjour.
2: Bonjour à tous. Laurent Nunez attendu sur le front de l'incendie dans l'Aude aujourd'hui. Le ministre de l'Intérieur se rend sur place alors que le feu avance toujours. Le sinistre qui s'est déclaré mercredi après-midi a repris dans la journée d'hier, attisé par le vent et la sécheresse. Et dans les Pyrénées orientales, le feu à Canet-en-Roussillon a déjà fait d'importants dégâts. Au moins 3 campings ont été touchés, entraînant l'évacuation de 1500 résidents. 1500 autres personnes ont également dû quitter les entreprises avoisinantes. 3 sapeurs-pompiers ont aussi été blessés. Et dans ce contexte, Sébastien Lecornu a présidé hier une réunion interministérielle de crise. Le Premier ministre a dénombré 7000 départs de feu depuis le début de la saison. Sébastien Lecornu qui a également alerté les parlementaires. Le chef du gouvernement a appelé les députés et sénateurs à doter le pays d'un budget en 2027 pour ne pas le pousser, je cite, dans le ravin. Il craint que les repousse l'adoption d'un projet de loi de finances après les élections présidentielles et législatives. Nouvelle salve de Donald Trump contre l'OTAN. Le président américain a jugé hier qu'il était ridicule que les États-Unis maintiennent une relation unilatérale avec l'organisation du traité de l'Atlantique Nord. Le milliardaire qui reproche à ses alliés leur réaction face à la guerre en Iran. Et en parallèle, l'Iran organise les funérailles d'Ali Khamenei. Le corps du guide suprême iranien tué dans des frappes américano-israéliennes est arrivé à Téhéran, lieu où doit se dérouler la cérémonie. Et les autorités attendent entre 15 et 20 millions de participants pour cet hommage de 3 jours. Retour en France et un véritable succès pour la fête du cinéma. Elle a commencé dimanche et s'est terminée mercredi. Elle a attiré plus de 3 700 000 spectateurs dans les salles obscures. Il s'agit du deuxième meilleur résultat depuis 10 ans selon la Fédération Nationale des Cinémas Français. Et puis le tennis, Arthur Fils éliminé au deuxième tour du tournoi de Wimbledon. Le numéro 1 français s'est fait sortir par l'Italien Matteo Berrettini. C'est terminé également pour tous les autres joueurs français en lice hier. Adrian Manarino, Quentin Lys, Valentin Royer et Kylian Jacquet. Excellent début de journée à tous.
0: Merci, l'info continue, vous écoutez 9 à 7h02. C'est vendredi aujourd'hui 3 juillet, l'info locale et régionale avec Eva Loyer-Boisseau. Bonjour Eva.
3: Bonjour Thierry, bonjour à toutes et tous.
0: Un homme de 72 ans meurt par noyade à Gers-sur-Mer.
3: Oui, au large de la plage de Boisvinet, près du port. Ramené sur la terre ferme par des pompiers en civil, puis après l'arrivée des secours, il n'a pas pu être réanimé à temps. Les circonstances de sa noyade ne sont pas encore connues. 2 hectares de champs et 10 de bottes de paille détruits dans un incendie à Chassenon hier en Vendée. Les pompiers, avec l'aide des agriculteurs, ont pu limiter le feu qui menaçait le reste du champ de chaume.
0: Noël Fauché réagit à son tour à la question de la révision du PPRL.
3: Alors que la première phase du plan de prévention des risques littoraux vient d'être adoptée par la communauté de communes, Aurélia Cuberta-Fombrégé, présidente de l'île de Noirmoutier, était sur 9 mardi matin pour en parler. Et Noël Fauché, le maire de Noirmoutier, lui demande une contre-expertise des risques qu'il estime surévalués. Contre-expertise refusée par la communauté de communes, alors pris en charge par la ville. Écoutez à 7h30. 389 euros, c'est le prix du passe 4 jours de la prochaine édition du Hellfest, édition anniversaire, c'est la 20e, c'est du 17 au 20 juin 2025 avec plus de 300 groupes sur la dizaine de scènes du festival. Mise en vente des passes, c'est mardi prochain 13h sur le site internet du Hellfest.
0: Déjà mardi prochain ?
3: Déjà, et ça va partir d'une rapidité folle.
0: Déjà, il va falloir accéder au site.
3: Déjà.
0: Ok, incroyable. Quel succès. Merci Eva, à tout à l'heure.
3: À tout à l'heure.
0: L'info revient à 7h15 et puis le journal complet avec les reportages tout à l'heure. Donc avec Eva, c'est à 7h30. Bonjour et bon réveil. C'est vendredi, forcément vendredi avec 9. Youpi les amis. Merci d'être avec nous. Courage au boulot. Le week-end arrive et pour certains, les vacances. Musique, c'est Rita Ora et Zazie.
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0: Et c'était Rita Ora, un instant sur Neuve.
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0: Ah, et on est déjà vendredi. On a vu passer la semaine? Non, pas du tout. Hein. On n'a pas vu passer la saison d'ailleurs. Bon, c'est comme ça, ça passe, ça défile. Et on va passer du bon temps pour la dernière de la semaine. Les vacances arrivent pour certains. Bel été avec Neuve. On sera là tous les jours, tout l'été, évidemment, pour vous accompagner avec tout plein de rendez-vous. Pour justement passer ensemble une très belle saison, donc été 2026. Bon réveil, courage au boulot en attendant. Aujourd'hui, vendredi, nous fêtons Thomas. Aujourd'hui, c'est la journée mondiale sans sac plastique. Ah, si seulement, bah, il y en a partout, hein, que ça. On aura d'ailleurs quelques infos dans ce domaine tout à l'heure. On a côté musique et avant le retour de l'info, la génération Goldman envoie le mois avec Tal et M. Pokora. Et juste après, la météo de ce vendredi, c'est le tout dernier Zazie sur Neuve avec Peu Importe.
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0: Alors, c'est pas mal aujourd'hui, hein. Il y a quelques passages nuageux, mais du soleil. Un soleil présent au fil des heures dans l'après-midi. Soleil qui va être présent également tout au long de ce week-end et la semaine prochaine. Il n'y a pas d'eau à l'horizon, alors qu'il en faudrait un petit peu, on est d'accord. Donc du soleil, des températures qui commencent à grimper. On a 17 pour l'instant, on aura du 28 à 30 hein, cet après-midi. 32 demain, 34-35 attendu pour dimanche et lundi. Prochain retour donc de la chaleur. Les horaires démarrés aujourd'hui. Aujourd'hui, coefficient 72, la pleine mer à 7h17 et puis la basse mer tout à l'heure en début d'après-midi à 14h08.
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Zazie avec Peu Importe, nouvel album à l'automne et une grande tournée est annoncée, tant mieux parce que Zazie sur scène, il faut la voir, hein, c'est pour l'année prochaine en 2027. 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L'info revient, c'est juste après la génération Goldman et Envole-moi sur Nova Radio.

Vole-moi et la génération Goldman sur Neuve. La suite en musique après le rappel de l'actu, c'est un duo inédit et c'est sur Neuve. En nouveauté pour l'été, c'est Jack Savoretti et Mika. La météo, je le rappelle, aujourd'hui vendredi, nous sommes le 3 juillet, les incendies avec près de 3000 habitants évacués de plusieurs campings, entreprises et habitations après qu'un incendie se soit déclaré à Sainte-Marie-de-la-Mer et propagé jusqu'à Canet-en-Roussillon dans le sud du pays. Plus de 30 feux au total sont recensés en France selon le porte-parole de la Fédération des sapeurs-pompiers. Au moins 21 morts et 85 blessés dans

cyberattaques de drones et de missiles russes sur Kiev la nuit dernière. Depuis le début de la guerre, plusieurs immeubles et un entrepôt de la Croix-Rouge ont été touchés. La capitale ukrainienne promet de rendre le coup à Moscou. Le principal suspect de l'explosion de Monaco serait une femme d'origine ukrainienne, selon France Télévisions, d'une source proche du dossier. Un mandat d'arrêt a été mis contre elle, annonce le parquet. Et Patrick Bruel, avec deux nouvelles plaintes pour viol et une troisième pour agression sexuelle sur mineurs, ont été déposées contre le chanteur. Déjà mis en examen pour viol dans quatre autres affaires de viol et agression sexuelle.

0: sympa, c'est rythmé, c'est nouveau. C'est le duo Jack Savoretti et Mika Surneuve. Bon, le week-end arrive et pour la quatrième année, c'est une semaine italienne qui se prépare. On va voyager avec Chalon Je T'aime, l'assaut des commerces évidemment de Chalon, le comité de jumelage et la ville de Chalon. Et oui, l'Italie à l'honneur à partir de demain et jusqu'au 11 juillet. Alors il y a plein de rendez-vous, plein d'animations. Chalon Je T'aime prépare des banderoles et drapeaux offerts à tous les commerçants, des tickets de tombola pour jouer. Il y aura donc des cadeaux, 150 euros de chaque cadeau à gagner. Notez le samedi 11 juillet à 19h, plusieurs pizzerias de la ville vont ainsi participer à un concours avec jury composé des membres du comité de jumelage et de Chalon Je T'aime, baptisé le trophée de la meilleure pizza de Chalon 2026 à gagner. Ah ouais, c'est cool ça. Voilà, écoutez, ça commence demain, donc l'Italie à l'honneur du 4 au 11 juillet avec Chalon Je T'aime, le comité de jumelage donc, et la ville de Chalon. Bientôt l'info avec Eva, c'est prévu à 7h30, c'est prévu dans quelques petites minutes. Auria, soirée mondaine et Teddy Swims avec Bad Dreams sur Neuve. Bonjour, c'est vendredi, 7h21.
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devenir un classique, un standard. Teddy Swims sur Nove. Merci d'être avec nous pour bien débuter votre journée. C'est la dernière de la semaine. Évidemment, courage au travail. L'info revient avec Eva dans 3 minutes sur 9. Il sera 7h30 avec les titres pour donc ce rendez-vous de l'info. Noël Fauché, maire de Noirmoutier, qui explique sa demande de contre-expertise du plan de prévention des risques littoraux. Demande qui fait débat. Un animateur périscolaire suspendu à Sébastien-sur-Loire, pardon, après un signalement pour violence sexuelle. Et puis un incendie maîtrisé dans un champ à Chassenon en Vendée hier. On développe l'info donc à 7h30. Voici Auria, succès de ce printemps, enfin maintenant de l'été. Bah ouais, ça y est, nous y sommes. C'est Soirée Mondaine, c'est sur Nove à 7h27.

0: Et c'était Aurélien à l'instant sur Novel. Les fans d'Edith Piaf. Ah, bah, je pense qu'on aurait trouvé la réponse, à mon avis,
1: ça
0: facilement.
1: Deviner, hein, ouais.
0: Ça s'entend un tout petit peu. C'était Soirée mondaine. Queen, grand souvenir, c'est en préparation. Le dernier Marguerite, tout ça, ça arrive chez vous, pour vous, évidemment, sur Novma Radio, juste après les infos, il est 7h30. L'actu de ce vendredi 3 juillet, le journal avec Eva Loyer-Boisseau. Bonjour Eva.
1: Bonjour Thierry, bonjour à toutes et tous. Dans les titres de l'actualité ce matin, Noël Fauché, maire de Noirmoutier en Lille, explique sa demande de contre-expertise du plan de prévention des risques littoraux, demande qui fait débat. Un animateur périscolaire suspendu à Sébastien-sur-Loire après un signalement pour violence sexuelle et puis un incendie maîtrisé dans un champ à Chasseneau en Vendée hier.
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0: Mais avant ça, donc, Noël Fauché réagit à son tour à la question de la révision du PPRL.
1: Alors que la première phase du plan de prévention des risques littoraux vient d'être adoptée par la communauté de communes, Aurélia Cuberta-Fombrécher, présidente de l'île de Noirmoutier, était sur Nove mardi matin pour en parler. Noël Fauché, le maire de Noirmoutier, lui, demande une contre-expertise des risques qu'il estime surévalués. Contre-expertise refusée par la communauté de communes, alors pris en charge par la ville. Mais si son résultat est différent que le premier, que peut faire la ville de Noirmoutier? Rien, selon Aurélia Cuberta-Fombrécher. Réponse de Noël Fauché.
3: Il se passera ce qui s'est passé la dernière fois et ce qui a été dit l'autre jour dans le cadre du comité de pilotage que présidait monsieur le préfet en préfecture, puisque monsieur le préfet, quand je lui ai annoncé que cette étude allait être faite par la commune de Noirmoutier, s'est tourné vers ses services en disant, mais si leur étude ne produit pas les mêmes résultats que la nôtre, ses services ont répondu très concrètement que dans ces conditions, on négocierait. Et c'est exactement ce à quoi on veut aboutir. On veut négocier. Négocier pour que le lit de Noirmoutier soit un territoire où le risque ne soit pas surjoué. Parce que c'est facile de considérer que plus rien n'est constructible, que plus aucun aménagement n'est possible, en définissant des hypothèses qui, de toute façon, entraînent la submersion quasi globale de l'île de Noirmoutier.
1: Pas question de nier les effets du changement climatique, mais Noël Fauché estime qu'il ne faut pas surjouer donc les risques climatiques, alors que le PPRL actuel prend en compte une élévation du niveau de la mer d'un mètre d'ici 100 ans.
0: À Saint-Sébastien-sur-Loire, un animateur périscolaire suspendu pour des signalements de violences sexuelles.
1: Après un seul signalement qui concernerait plusieurs enfants, la municipalité n'énonce pas plus de détails sur les violences sexuelles dénoncées. L'animateur était affecté à l'école Marie Curie. Un numéro de téléphone est ouvert pour les familles, alors que le maire de Saint-Sébastien-sur-Loire indique avoir saisi les autorités compétentes pour enquêter sur ces accusations.
0: Un homme de 72 ans meurt par noyade à Jarre-sur-Mer.
1: Au large de la plage de Boisvinet, près du port, ramené sur la terre ferme par les pompiers en civil, puis après par l'arrivée des secours, il n'a pas pu être réanimé à temps. Les circonstances de sa noyade ne sont pas encore connues. 2 hectares de champs et 10 de bottes de paille détruits dans un incendie à Chasseneau hier en Vendée. Les pompiers, avec l'aide des agriculteurs, ont pu limiter le feu qui menaçait le reste du champ de chaume. Incendies qui vont être de plus en plus fréquents avec la récente canicule et la prochaine attendue en Vendée. Et en prévention pour ses habitants, la ville de Noirmoutier active son dispositif de veille et d'alerte des plus fragiles, donc les personnes âgées et malades. Inscription au CCAS de la ville. Plus d'infos au 02 51 35 99 69.
0: La ville de Châlons recherche un successeur à la brasserie Idéal.
1: Après la liquidation judiciaire il y a quelques semaines du food court Idéal, la ville veut trouver repreneur au plus vite pour ne pas laisser le local vide tout l'été. Un appel à candidature est lancé. 389 €, c'est le prix du pass 4 jours de la prochaine édition du Hellfest, édition anniversaire, c'est la 20e, et c'est du 17 au 20 juin 2027, avec plus de 300 groupes sur la dizaine de scènes du festival. Mise en vente des passes, c'est mardi prochain à 13h sur le site internet du Hellfest. Et puis les Garnapiades reviennent le week-end prochain, samedi 11 juillet, comme toujours à la Garnache. Les inscriptions sont encore ouvertes et plusieurs nouveautés sont annoncées. Écoutez la maire Corinne Vrignot en direct à 8h45.
0: Très bien, voici le rappel de la météo.
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0: Moi, c'est bien aujourd'hui, par rapport à ce qui arrive. Enfin, on va avoir chaud, mais on va pas avoir les 38-40 degrés qu'on a eu apparemment, et tant mieux, il y a quelques jours. Aujourd'hui, donc, pour l'instant, c'est nuageux. 17 ce matin, on aura du 28 à 29 cet après-midi avec le soleil. Soleil présent, vous le savez, alors qu'il faut de la pluie, mais il n'a pas à l'horizon. Soleil présent tout au long du week-end, la semaine prochaine également. Demain, 30 degrés, même un peu plus. 34-35 pour dimanche et lundi. Il va faire chaud, mais bon. C'est mieux que
1: ça
0: 40.
1: Va, c'est supportable.
0: Mais oui, maintenant à 35 degrés, on se dit oh là là, c'est bien.
1: On souffle.
0: Ça va aller. Allez, bon courage. Merci Eva. Vous revenez à 7h45. Enfin, l'info revient à 7h45. Et puis, on va écouter l'interview donc, de Noël Fauché.
1: Oui, c'est au téléphone d'Emmanuel Achard. Il réagit après la diffusion mardi matin sur l'antenne de l'adoption du PPRL avec Aurélia Cuberta-Fombrechet, présidente de l'île de Noirmoutier. Et lui nous explique sa contre-expertise.
0: Ok. Eh bien, on va écouter tout ça dans 10 minutes. Merci Eva. À tout à l'heure.
1: À tout à l'heure.
0: L'horoscope Queen et Marguerite, c'est maintenant sur Nova Radio avec Belle Vie.
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0: Et c'est son tout nouveau titre, Marguerite, sur Nova Radio avec Belle Vie. Vendredi 3 juillet, aujourd'hui, c'est l'anniversaire alors d'un grand chanteur, acteur, compositeur, animateur, également producteur. Et oui, la dernière séance, ça a marqué toute une génération dans les années 80 et le début des années 90 à la télé. Eddy Mitchell, bien sûr, un Claude Moine de son vrai nom, 84 ans. Paul Naref, Michel, là aussi grand chanteur, 82 ans. On a Vince Clarke, celui qui a cofondé le groupe Depeche Mode au début des années 80, 66 ans pour Vince Clarke. Tom Cruise, l'acteur, 64 ans. Et puis l'un des grands gagnants de The Voice, Kenji Girac, qui aujourd'hui fête ses 36 ans. La suite avec le retour de l'info, Vanessa Paradis et Queen sur Nova. C'est juste après l'horoscope. Bonjour, bon début de journée, il est 7h38.
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2: 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Gémeaux, vous partagez avec vos proches des moments forts dans un climat fraternel et convivial. 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Lion, vous n'avez pas besoin de vous creuser les méninges trop longtemps pour trouver une idée lumineuse. Vierge, vous êtes soutenu par la conjoncture astrale pour trouver une voie de conciliation avec vos supérieurs hiérarchiques. Balance, ne rongez pas votre frein dans votre coin. 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Scorpion, vous croulez sous une charge de travail importante. Apprenez à déléguer au lieu de vouloir tout contrôler. Sagittaire, vous voulez que vos entreprises prennent une tournure plus avantageuse. Vous aspirez à davantage de reconnaissance. Capricorne, si vous subissez des tensions au bureau, prenez quelques jours de repos pour vous détendre. Verseau, vous avez de bonnes idées, mais vous devez passer à l'acte sans plus attendre. Poisson, vous avez envie de vous faire plaisir, alors vous craquez pour des babioles.
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0: des meilleurs, hein, évidemment. Queen et Freddie Mercury sur Nova Radio. Et sachez que ce soir à la télé, ce sera sur TMC. Il y a la rediff, si ça vous dit oui, parce qu'il n'y a pas que le foot à la télé quand même, hein, c'est vrai. Bon, allez, pour les amateurs de Queen, les fans, il y a la rediff du doc Bohemian Rhapsody, la vraie histoire de Queen. Queen qui a vendu plus de 300 millions, ah ouais, c'est beaucoup plus, hein, 300 millions de disques, énorme. Voilà, ça reste l'un des plus grands groupes de rock de tous les temps. C'est ce soir à la télé, si ça vous dit. À suivre, Vanessa Paradis. Et puis là, tout de suite, c'est le rappel de l'info, l'actu de ce vendredi. Aujourd'hui, nous sommes le 3 juillet. Avec les incendies, près de 3000 habitants évacués de plusieurs campings, entreprises et habitations après qu'un incendie se soit déclaré à Sainte-Marie-de-la-Mer et propagé jusqu'à Canet-en-Roussillon dans le sud du pays. Plus de 30 feux au total sont recensés en France selon le porte-parole de la Fédération des sapeurs-pompiers. À canicule, le Premier ministre annonce le maintien du plan Orsan au niveau 3 pour l'ensemble du week-end, même si aucun département pour l'instant n'est placé en vigilance rouge canicule par météo France. Au moins 21 morts et 85 blessés dans la pire attaque de drones et de missiles russes sur Kiev la nuit dernière depuis le début de la guerre. Plusieurs immeubles et entrepôts de la Croix-Rouge ont été touchés. À la capitale ukrainienne promet de rendre le coup à Moscou. Et puis le sport, donc, à la Coupe du Monde de foot. L'Espagne écrase l'Autriche 3-0 et accède au 8e de finale. C'est également la fin de l'aventure pour l'Algérie, éliminée par la Suisse 2-0. Ce soir, l'Australie affronte l'Égypte à 20h, à voir toujours et encore sur M6. Et l'info continue maintenant sur Nova à 7h45. Un sujet de discorde sur l'île de Noirmoutier, la révision du PPRL, plan de prévention des risques littoraux. Un point presse mardi a réuni les maires de Barbâtre, la Guérinière, l'Épine et la présidente de la communauté de communes, Aurélia Cubert-Taffon-Bréchet. Ils ont annoncé l'adoption de sa première phase, rappelant de nouvelles donnes dues au changement climatique. Noël Fauché, maire de Noirmoutier en Lille, maintient sa volonté d'une contre-expertise scientifique face à des modélisations qui surjouent les risques, dit-il. Explication maintenant sur Nova au micro d'Emmanuel Achard.
1: Avec nous, Noël Fauché, ce matin. Un nouveau PPRL, plan de prévention des risques littoraux, est en cours d'élaboration. Vous avez demandé qu'une contre-expertise soit prise en charge. La majorité des élus communautaires donc a voté contre. Vous avez annoncé que dans ce contexte, la ville de Noirmoutier prendrait en charge cette demande d'étude. Et effectivement, dans un point presse et à notre micro, la présidente de la Comcom, Aurélia Cubert-Taffon-Bréchet, dit ne pas comprendre.
2: En fait, là où on a été particulièrement surpris, c'est que 13 élus sur les 24 de la communauté de communes se soient prononcés contre la demande de contre-expertise, parce qu'en fait, il s'agit simplement de valider ou d'invalider les modalités de calcul qui ont été choisies par l'État. C'est juste ça. On ne peut pas se permettre d'avoir un ensemble de contraintes demain sur l'île de Noirmoutier sans être certain que les modélisations soient cohérentes, indiscutable, et que le risque ne soit pas surjoué dans ces modélisations-là. C'est ça, en fait, l'objectif de la contre-étude qu'on a demandé et qu'on va réaliser au niveau de la ville de Noirmoutier.
1: Vous insistez, l'idée n'est pas non plus de minimiser les risques.
2: On ne met pas en cause le réchauffement climatique, ni les hypothèses de base qui sont prises par l'État, c'est-à-dire plus 20 ou plus 1 mètre, c'est pas le sujet. Le sujet, c'est comment se comporte ensuite l'eau sur le territoire. C'est extrêmement complexe, et donc il faut vraiment qu'on affine au maximum pour pas qu'on soit sur quelque chose d'excessif. On va toujours vérifier ces calculs quand ils sont un peu compliqués. Un ingénieur qui travaille sur un ouvrage de génie civil fait vérifier ses calculs. Donc là, c'est juste ça, c'est une vérification de calcul et la demande, elle est plus que légitime.
1: Pour vous, en fait, les modélisations qui sont utilisées par l'État, elles sont trop virtuelles, elles sont pas réalistes par rapport au territoire de l'île?
2: Mais elles sont totalement virtuelles parce qu'en fait, il n'y a pas d'événements climatiques qui permettent de déterminer une enveloppe de submersion aussi conséquente que celle qui est définie par l'État dans le cadre des cartes. Donc ça n'est que de la modélisation mathématique à partir d'hypothèses que l'État a définies lui-même sans aucune forme de concertation et sans aucune prise en considération de la réalité du territoire. 26 brèches de 100 mètres dans les digues, donc forcément ça génère des entrées d'eau. Des entrées d'eau qui vont se faire sur 3 cycles de marée successifs. Pourquoi 3 cycles de marée? C'est des éléments qu'on veut comprendre. Et puis ensuite, comment se propage l'eau sur le territoire insulaire? Pourquoi est-ce que les marais ne sont pas considérés comme étant susceptibles de recevoir une partie de cette eau? Comment est traitée aussi sur le plan mathématique la zone urbaine? Est-ce que les bâtiments sont pris en considération? Est-ce que la topographie est considérée ou est-ce qu'on a plani tout le territoire? Enfin, c'est des sujets qui sont importants. temps. Bref, il y a beaucoup d'éléments qui peuvent permettre de surjouer le risque en fait sur le territoire. C'est ça notre questionnement, c'est uniquement ça.
0: La ville de Noirmoutier va demander une contre-expertise et elle vaudra pour toute l'île, précise donc Noël Fauché. Vous pouvez retrouver la suite de l'interview, c'est en ligne sur notre site et l'appli Neuve, le site neuvemaradio.fr. Le bloc Neuve bientôt, côté info pour aujourd'hui, côté info pour ce week-end dans le nord-ouest landais. La météo et Vanessa Paradis sur Neuve à 7h48.

0: les épines du cœur et Vanessa Paradis sur Nov. À suivre Zao MC Solar, le bloc Nov et puis l'info évidemment, le retour c'est prévu dès 8h. Bonjour et bon réveil.
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0: Alors, dès le réveil, côté météo, pour l'instant, il y a pas mal de passages nuageux avant des éclaircies. Le soleil a prévu cet après-midi tout au long du week-end et la semaine prochaine. Un soleil donc omniprésent, des températures qui vont commencer à grimper par rapport à hier. Cet après-midi, on annonce en moyenne 28, 31, 32 pour demain samedi, plein soleil, 34 pour ce dimanche. Les horaires des marées, coefficient aujourd'hui 72. La pleine mer, c'était tout à l'heure à 7h17. La basse mer dans l'après-midi à 14h08.
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6: Au programme de ce vendredi, soirée boîte de nuit. Pour ados de 13 à 17 ans, on lance les vacances avec le service enfance jeunesse de la ville de Chaland. Ce sera de 20h à minuit, salle Louis-Claude Roux. L'accueil de 20h à 21h avant la fermeture des portes. Et il faut s'inscrire sur un formulaire en ligne sur le site de la ville de Chaland. À Chaland, on célèbre le 25e jumping avec des cavaliers et des belles montures dans la prairie des salles Louis-Claude Roux. Concours donc ce vendredi, samedi et dimanche. Et chaque soirée est aussi animé avec par exemple ce soir Moule Frites et le concert de Good Vibes Band. Demain, repas champêtre, soirée DJ. Dimanche, il y aura aussi un spectacle équestre. À Saint-Christophe-du-Ligneron, on participe à la nuit des églises ce soir et demain. C'est gratuit. Première soirée placée sous le signe de la musique avec déjà à 19h la chanteuse classique Marie-Jeanne Charrier. À 20h, un temps d'histoire sur l'église et à 20h30, le groupe Happy Days pour du gospel. Demain, vous aurez des visites commentées en soirée de l'église, une conférence aussi du Père Chatry sur l'architecture et patrimoine au cœur de nos communes. Déambule rouvre Perrier pour l'été avec des balades en viol au crépuscule au cœur du marais. Ce soir, 19h30 et 20h30, toutes les infos sur déambule.fr. Les grandes vacances s'ouvrent avec, comme chaque année, le festival À tout vent, on fonce à Notre-Dame-de-Mont ce vendredi, samedi, dimanche. Vous avez un village évidemment dédié. Ce soir, spectacle Peau d'âme de la compagnie Quidam. C'est demain aussi siglé Déferlante. À 22h30, on retrouve des personnages lumineux vers le pôle nautique. Et puis ce soir aussi, musique avec DJ Liamoun vers 23h30. Et demain, ce sera le tour de DJ Moir.
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0: Caroline. C'était bien sûr Zao avec MC Solar pour le petit clin d'œil à ce succès justement il y a quelques années de MC Solar. Et ouais, l'idée musicale a été vraiment assez parfaite, on peut le dire, et d'ailleurs ça marche. 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La suite avec notamment Clara Luciani dans quelques petites minutes. Il y aura également Harry Styles. Et tout à l'heure, vous allez écouter le tout dernier Céline Dion sur Neuve. Il est 8h.
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0: À 8h, les infos, le journal, là tout de suite avec l'actu nationale et internationale. Et c'est avec Clémence Loubary. Bonjour.
2: Bonjour à tous. Camping évacué, un port de plaisance embrasé, des autoroutes coupées, les incendies se multiplient dans le sud de la France. 6 départements du pourtour méditerranéen sont placés en vigilance rouge aujourd'hui par la météo des forêts en raison d'un risque très élevé. Et déjà, plus de 2000 pompiers sont mobilisés pour faire face à une trentaine d'incendies ce matin. À Canet-en-Roussillon, notamment, au moins 3 campings ont été touchés. Au total, 3000 personnes ont dû être évacuées. Les dégâts sont importants, mais le feu, lui, est fixé. Dans l'Aude, l'incendie qui s'est déclaré mercredi après-midi a repris dans la journée d'hier, attisé par le vent et la sécheresse. Et aujourd'hui, le ministre de l'Intérieur, Laurent Nunez, est attendu sur place. Et dans le Gard également, 3 sinistres se sont déclarés. L'autoroute A9 a dû être fermée dans les deux sens hier en raison du premier incendie entre Orange et Remoulin. Dans le reste de l'actualité, la maman de Rosa ne rencontrera pas Sébastien Lecornu aujourd'hui. Rosa, cet enfant de 11 ans, victime présumée de Jérôme Barella, soupçonnée d'avoir tué la petite Liana dans le Gers. Le Premier ministre a finalement annulé la réunion prévue ce vendredi. La mère de famille compte poursuivre l'État en justice pour faute lourde. 4 jours après l'explosion qui a blessé 3 personnes à Monaco, le suspect en fuite a été identifié. L'annonce hier du parquet général de la Principauté, suspect qui serait à l'étranger. Il pourrait d'ailleurs s'agir d'une femme. Un mandat d'arrêt a été émis et une notice rouge d'Interpol devait être publiée hier soir. Vers une génération sans tabac, eh bien c'est l'objectif de l'assurance maladie qui a publié hier son rapport annuel Charges et produits. Rapport qui préconise d'interdire la vente de cigarettes pour les personnes nées après 2009. Une interdiction qui serait valable toute leur vie. Et puis le football et la Suisse se qualifient pour les 8e de finale de la Coupe du Monde. Elle a battu l'Algérie en 16e, score final 2-0. On rappelle également la qualification de l'Espagne qui a dominé l'Autriche 3-0. Les Espagnols qui retrouveront en 8e de finale le Portugal, tombeur de la Croatie de 2-1. Excellent début de matinée à tous.
0: Merci, l'info continue, vous êtes avec nous. C'est Neuve, ma radio, 8h02 ce vendredi. Avec l'actu locale et régionale et le retour des Valoyers Boisseau. Rebonjour Eva.
3: Rebonjour Thierry, rebonjour à toutes et tous.
0: À Saint-Sébastien sur Loire, un animateur périscolaire suspendu pour des signalements de violences sexuelles.
3: Oui, après un seul signalement qui concernerait plusieurs enfants, la municipalité n'énonce pas plus de détails sur les violences sexuelles dénoncées. On sait seulement que l'animateur était affecté à l'école Marie Curie. Un numéro de téléphone est ouvert pour les familles, alors que le maire de Sébastien-sur-Loire indique avoir saisi les autorités compétentes pour enquêter sur ces accusations.
0: Noël Fauché, maire de Noirmoutier-en-l'Île, dénonce un PPRL au risque surévalué pour l'île.
3: Alors que la première phase du plan de prévention des risques littoraux vient d'être adoptée, la partie des aléas, les risques justement, qui évalue la montée des eaux à 1 mètre d'ici 100 ans sur la base de la tempête Xynthia plus 20 cm. Et ce serait eh bien trop alarmant pour Noël Fauché, trop contraignant pour les habitants de l'île de Noirmoutier. Alors il demande une contre-expertise scientifique pour la ville de Noirmoutier seulement, car refusé par la communauté de communes. Une contre-expertise qui ne change rien au PPRL selon Aurélia Cuberta-Fombrecher, présidente de la collectivité. Mais Noël Fauché espère que de nouvelles données pourraient permettre de négocier. Écoutez à 8h30.
0: La ville de Châlons recherche un successeur à la brasserie idéale.
3: Après la liquidation judiciaire il y a quelques semaines du food court l'idéal, la ville veut trouver un repreneur au plus vite pour ne pas laisser le local vide tout l'été. Un appel à candidature est lancé. Et puis les Garnapiades reviennent le week-end prochain, samedi 11 juillet, comme toujours à la Garnache. Les inscriptions sont encore ouvertes et plusieurs nouveautés sont annoncées. Écoutez la maire Corinne Vrignot en direct à 8h45.
0: Très bien, le programme développé, interview à suivre avec vous tout à l'heure, donc à 8h45. Merci Eva, à tout à l'heure.
3: À tout à l'heure.
0: Merci. C'est le titre du nouveau Céline Dion. Ça sort aujourd'hui et c'est signé Car. On va l'écouter tout à l'heure, c'est juste avant 8h30.
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0: Mais tout d'abord Clara Luciani, Harry Styles, Martin Garrix, Ed Sheeran. C'est parfait, dites donc, hein, pour la musique. C'est ici, c'est sur Nov. Bonjour, bon réveil.

0: Respire encore avec Clara Luciani sur Nov à 8h07.
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0: Ben ouais, c'est bien connu, évidemment, c'est ici que ça se passe avec Nov Ma Radio. Merci de nous rejoindre, 8h08. On fait un point météo avant d'écouter notamment Harry Styles. On a Martin Garrix avec Ed Sheeran. Tout à l'heure, c'est prévu juste une vingtaine de minutes avant le retour de l'info. Avant 8h30, ça sort aujourd'hui vendredi. C'est le tout dernier, Céline Dion. Le tout est signé Icar. Nouvel album d'ailleurs en préparation pour Céline Dion. Icar donc va produire des titres, Grand Corps Malade également, et bien sûr un certain Jean-Jacques Goldman. À suivre Harry Styles donc, là tout de suite, c'est le point météo sur Nov. Et aujourd'hui nous fêtons Thomas.
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0: 17 à 18 degrés pour l'instant, hein. 28 un peu plus à l'intérieur des terres. Voilà pour les températures maximales cet après-midi. Vous le savez parce qu'on en parle beaucoup de la météo actuellement. Il va faire de plus en plus chaud, mais on ne va pas atteindre, hein, je vous rassure, les 38-40 degrés comme on a eu il y a quelques jours. Mais il va faire chaud, hein, ce week-end. Dès ce samedi, dimanche, on attend 34 degrés, 35 également attendu pour lundi, donc en début de semaine. Pour les horaires des marées, aujourd'hui le coefficient 72. Avec une pleine mer, c'était en début de matinée à 7h17, la prochaine à 19h33 et la basse mer tout à l'heure à 14h08.
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0: Harry Styles sur Neuve. À suivre, Martin Garrix avec Ed Sheeran. Bon, c'est annoncé hein, comme duo parfait d'ailleurs, comme l'un des succès hits de cet été. Le rappel de l'info, c'est également à venir. Et puis là, tout de suite, le chiffre du jour au cœur de l'actu, au cœur du Nord-Ouest rondais. C'est maintenant sur Neuve, il est 8h12.
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0: Ouais, aujourd'hui, vendredi, le chiffre du jour, c'est 25, car c'est la 25e édition et ça marche très fort, un quart de siècle quand même. Bravo, quel succès d'année en année. Ça se passe actuellement et c'est jusqu'à ce dimanche, surtout n'hésitez pas à y aller, c'est l'un des événements hein, de ce début donc d'été dans la prairie des Salles Louis-Claude Roux. Et oui, c'est le Jumping de Chaland, 25e édition, le tout organisé par l'association Jumping Chaland. C'est le concours équestre annuel hein, de saut d'obstacles, toujours donc en vogue. D'ailleurs, on en a parlé, c'était avant-hier. Hein. Reportage que vous pouvez évidemment retrouver en ligne. N'hésitez pas, comme d'habitude, hein, l'info-reportage dans le Nord-Ouest Vendée en ligne sur l'appli et notre site novmaradio.fr. 25, le chiffre du jour, 25e édition, donc actuellement jusqu'à dimanche du Jumping de Chaland.
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Martin Garrix sur Neuf avec Ed Sheeran. Pierre Garnier, juste après le rappel de l'actu, il est 8h16. L'info de ce vendredi, nous sommes aujourd'hui le 3 juillet avec les incendies. Près de 3000 habitants déjà évacués de plusieurs campings, entreprises et habitations après qu'un incendie se soit déclaré à Sainte-Marie-de-la-Mer. Plus de 30 feux au total sont recensés en France selon le porte-parole de la Fédération des sapeurs-pompiers. Au moins 21 morts et 85 blessés dans la pire attaque de drones et de missiles russes sur Kiev la nuit dernière. Depuis le début donc de la guerre, plusieurs immeubles et entrepôts de la Croix-Rouge ont été touchés. La capitale ukrainienne promet de rendre le coup à Moscou. Le principal suspect de l'explosion de Monaco serait une femme d'origine ukrainienne, selon France Télévisions. D'une source proche du dossier, un mandat d'arrêt est émis contre elle, annonce le parquet. Patrick Bruel avec deux nouvelles plaintes pour viol et une troisième pour agression sexuelle sur mineurs ont été déposées contre le chanteur, déjà mis en examen pour viol dans quatre autres affaires de viol et agression sexuelle.

0: Ce qui me va, c'était Pierre Garnier à l'instant sur Nova.
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0: Ah bah c'est pas ce qui manque, un côté sortie pour ce premier week-end du mois de juillet. Par exemple, on démarre ce soir, si ça vous dit, soirée jeux de société. Ça va se passer du côté de Noirmoutier-en-Lille, le tout organisé par l'espace Grain de Sel. C'est pour tout le monde, hein. Voilà, dès 20h30, n'hésitez pas donc, si vous aimez jouer aux jeux de société, ce soir donc avec l'espace Grain de Sel à Noirmoutier-en-Lille. Aujourd'hui, vendredi et sur 3 jours, là aussi, très attendu, début d'été avec et à Notre-Dame de Mont. Le top départ du festival à tout vent avec à peu près 130 cervolistes qui sont attendus tout au long de ce week-end. Et puis dimanche, je vous l'ai dit, ça n'arrête pas ce week-end. Hein. Vous avez rendez-vous avec la 3e édition de Nuglan Run à la barre de Mont au Davio. Voilà cette course de Nuglan Run. Donc, le but, hein, c'est de franchir. Alors, en cours, on franchit les étiers avec une Nungle en individuel. La possibilité également de faire ça en équipe. Voilà donc. C'est ce dimanche et ça se passera à la barre de Mont au Davio. Vous avez d'ailleurs les infos sur le site du Davio. Céline Dion, tout nouveau titre, ça sort aujourd'hui. On va l'écouter, ça s'appelle Bonjour, pardon, merci. C'est à suivre dans quelques minutes avant les infos de 8h30. Et très vite, il y a également Sia pour l'été avec Awake Tonight sur Nov.
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0: franchement, entre nous, c'est bien produit quand même, hein, c'est bien chanté. C'est le tout dernier Sia, c'est sur Neuve et c'est pour l'été, Sia avec Afrojack et Awake Tonight. Dans 3 minutes, il sera 8h30, évidemment l'info, le journal avec Eva. Et là, tout de suite, on vous l'annonce, ça sort aujourd'hui, c'est vendredi, depuis minuit, c'est disponible. C'est tout nouveau, ça s'appelle Bonjour, Pardon, Merci, Céline Dion, avec ce titre totalement inédit. Et il est signé Icar. Céline Dion, vous le savez, à la rentrée à l'Arena à Paris. Écoutez, Céline Dion sur Neuve. Oui, je me tais.
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0: C'est nouveau et c'est sur Neuve. Vous venez de le découvrir. C'était à l'instant le tout dernier Céline Dion. Il est produit par Icar, le chanteur Céline Dion, évidemment, qui sera, vous le savez, pour pas mal de dates chez nous en résidence à l'Arena à Paris. Et puis un nouvel album, notamment en préparation. Grand Corps Malade va signer des titres. Jean-Jacques Goldman, ce sera pas la première fois et tant mieux. Et donc Icar à suivre tout ça. Julien Lib, juste après l'info sur Neuve. Soyez les bienvenus. Bonjour, bon vendredi, il est 8h30. Et pour l'info, tout de suite, l'actu, le journal, c'est avec Eva Loyer-Boisseau. Bonjour Eva.
1: Bonjour Thierry, bonjour à toutes et tous. Dans les titres de l'actualité ce matin, Noël Fauché, maire de Noirmoutier en Lille, explique sa demande de contre-expertise du plan de prévention des risques littoraux, demande qui fait controverse. Un animateur périscolaire suspendu à Sébastien-sur-Loire après un signalement pour violence sexuelle. Et puis la région des Pays de la Loire débloque 3 millions d'euros pour l'industrie, les commerces et l'export.
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0: Mais avant ça donc, Noël Fauché, maire de Noirmoutier-en-Lille, dénonce un PPRL au risque surélevé pour l'île.
1: Alors que la première phase du plan de prévention des risques littoraux vient d'être adoptée, la partie des aléas, les risques justement, et ce serait trop alarmant pour Noël Fauché, trop contraignant pour les habitants de l'île de Noirmoutier. Alors il demande une contre-expertise scientifique pour la ville de Noirmoutier seulement, car refusée par la communauté de communes, contre-expertise qui ne changerait rien au PPRL, selon Aurélia Cuberta-Fondrécher, présidente de la collectivité. Mais Noël Fauché espère de nouvelles données qui pourraient permettre de négocier.
3: Négocier pour que l'île de Noirmoutier soit un territoire où le risque ne soit pas surjoué. Parce que c'est facile de considérer que plus rien n'est constructible, que plus aucun aménagement n'est possible, en définissant des hypothèses qui, de toute façon, entraînent la submersion quasi globale de l'île de Noirmoutier. 26 brèches, 3 cycles de marée pendant lesquels l'eau rentre. Ça, c'est des choses qui procèdent de postulats de l'État qui reposent que sur une volonté de l'État, mais sur rien de concret. Ça n'est absolument pas la reproduction d'événements que nous avons déjà connus. C'est ça, en fait, le sujet. Si c'était des événements qu'on a connus, il n'y a pas de sujet. Mais c'est pas le cas, en fait.
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0: À Saint-Sébastien-sur-Loire, un animateur périscolaire suspendu pour des signalements de violences sexuelles.
1: Après un seul signalement qui concernerait plusieurs enfants, la municipalité n'énonce pas plus de détails sur les violences sexuelles dénoncées. Ce qu'on sait en tout cas, c'est que l'animateur était affecté à l'école Marie Curie. Un numéro de téléphone est ouvert pour les familles, alors que le maire de Saint-Sébastien-sur-Loire indique avoir saisi les autorités compétentes pour enquêter sur ces accusations.
0: 3 millions d'euros débloqués par la région Pays de la Loire pour développer l'industrie, l'export et le commerce de proximité.
1: Soit près d'un million d'euros pour accélérer la modernisation industrielle pour 3 entreprises, dont une de Vendée. La même somme aussi pour l'industrie et l'emploi partagés aussi entre 3 entreprises. Le but, donner envie de venir travailler dans la région. Et puis plus de 100 000 euros reversés pour aider les commerces de proximité à se maintenir, comme un tabac presse ou plusieurs boulangeries, encore une fois dont une de Vendée à la Genétouse. Les secteurs du tourisme et de l'export sont aussi en première ligne des aides financières, selon un communiqué de presse de la région.
0: Alerte canicule, la ville de Noirmoutier active son dispositif d'alerte et de veille.
1: Pour les plus fragiles, donc les personnes âgées et malades, car les températures doivent remonter dès ce week-end autour des 30 degrés. Pour bénéficier de ce dispositif, inscription au CCAS de la ville. Plus d'infos au 02 51 35 99 69. La ville de Challans recherche un successeur à la brasserie Idéal après la liquidation judiciaire il y a quelques semaines du food court L'Idéal. La municipalité veut trouver un repreneur au plus vite pour ne pas laisser le local vide tout l'été. Un appel à candidature est lancé. 389 euros, c'est le prix du pass 4 jours de la prochaine édition du Hellfest, édition anniversaire. C'est la 20e du 17 au 20 juin 2027, avec plus de 300 groupes sur la dizaine de scènes du festival. Mise en vente des passes, c'est mardi prochain à 13h sur le site internet du Hellfest. Et puis les Garnapiades reviennent le week-end prochain, samedi 11 juillet. Comme toujours à la Garnache, les inscriptions sont encore ouvertes et plusieurs nouveautés sont annoncées. Écoutez la maire Corinne Vrignot en direct à 8h45.
0: Très bien. Et tout d'abord, le rappel de la météo.
4: 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Ah
0: ben, ce matin, c'est nuageux, un petit peu comme hier, mais ça va s'arranger dans l'après-midi avec les éclaircies donc du soleil. Un soleil bien présent tout au long du week-end et le rendez-vous également avec le soleil pour la semaine prochaine. Température aujourd'hui, alors pour l'instant 17 à 18, on va grimper aux alentours des 28 pour cet après-midi. 32 demain samedi, 34 attendu apparemment. Ça va grimper encore donc pour dimanche et pour le début de semaine prochaine. Merci Eva, vous revenez dans 10 minutes avec donc les Garnapiades et puis la mère de la Garnache, hein, c'est ça Corinne Vrigny au téléphone?
1: Tout à fait, on l'a dans quelques minutes, à tout de suite.
0: Ok, et puis à 12h35, les rendez-vous de midi, ce sera avec vous également?
1: Oui, avec moi.
0: Mais c'est Radio Eva aujourd'hui.
1: Toujours là pour vous.
0: Héloïse Buton et Benjamin Senard pour un été vraiment animé. On développera évidemment ce programme dans les sites patrimoniaux d'Océan Marinement tout à l'heure donc sur Neuf dans les rendez-vous de midi. Merci Eva, à tout de suite.
1: À tout de suite.
0: Julien Lib pour la musique. Tout à l'heure, un grand souvenir des années vinyles avec The Tramps. Et puis on n'oublie pas l'horoscope. Tout ça, ça arrive donc très vite. Julien Lib, c'est Dis-moi où c'est maintenant. Il est 8h35 sur Neuf.
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0: Julien Lib sur Nov. Belle journée, vendredi aujourd'hui, nous sommes le 3 juillet. Alors ce jour-là, retour en arrière, en 1905, et oui, c'est le vote de la loi de la séparation des églises et de l'État en France. C'est l'anniversaire aujourd'hui d'Eddy Mitchell, grand chanteur, compositeur, acteur. On l'écoutera tout à l'heure avec l'un de ses grands succès, il n'a tellement, hein, dans le rendez-vous du Top Tube. 84 ans aujourd'hui, Michel Polnareff, 82 ans. Vince Clarke, artiste britannique, c'est lui qui a co-créé le grand groupe anglais Depeche Mode au tout début des années 80. Il fête ses 66 ans. Tom Cruise, qu'on ne présente plus, l'acteur, hein, 64 ans. Et Kenji Girac, l'un des plus grands gagnants de The Voice. Il fête aujourd'hui ses 36 ans. Bientôt le retour de l'info. Et puis côté musique, c'est un grand souvenir qui arrive sur Nov. Et c'est dans une petite minute, signé The Tramps avec Disco Inferno.
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2: 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Taureau, un peu d'introspection avant l'action est nécessaire pour ne pas manquer votre cible. Gémeaux, vous partagez avec vos proches des moments forts dans un climat fraternel et convivial. Cancer, vaquez tranquillement à vos occupations quotidiennes et n'envisagez pas pour le moment de nouveaux projets. Lion, vous n'avez pas besoin de vous creuser les méninges trop longtemps pour trouver une idée lumineuse. Vierge, vous êtes soutenu par la conjoncture astrale pour trouver une voie de conciliation avec vos supérieurs hiérarchiques. Balance, ne rongez pas votre frein dans votre coin. Utilisez votre verve pour trouver une voie de conciliation. Scorpion, vous croulez sous une charge de travail importante. Apprenez à déléguer au lieu de vouloir tout contrôler. Sagittaire, vous voulez que vos entreprises prennent une tournure plus avantageuse. Vous aspirez à davantage de reconnaissance. Capricorne, si vous subissez des tensions au bureau, prenez quelques jours de repos pour vous détendre. Verseau, vous avez de bonnes idées, mais vous devez passer à l'acte sans plus attendre. Poisson, vous avez envie de vous faire plaisir, alors vous craquez pour des babioles.
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0: sur Nozma Radio, dans les Matanov. Ça réveille, hein. C'était Sneyev Tramps. À suivre l'interview avec, Corinne Vrigno. On va parler des Garnapiades, à la Garnache, hein, ça arrive. Tout ça, c'est juste après le rappel de l'actu sur Nova. Pour ce vendredi, nous sommes aujourd'hui le 3 juillet. Avec les incendies, près de 3000 habitants évacués de plusieurs campings, entreprises et habitations après qu'un incendie se soit déclaré à Sainte-Marie-de-la-Mer et propagé jusqu'à Canet en Roussillon, dans le sud du pays. Plus de 30 feux au total sont recensés en France, selon le porte-parole de la Fédération des sapeurs-pompiers. La canicule, la chaleur, le Premier ministre annonce le maintien du plan Orsan au niveau 3 pour l'ensemble du week-end, même si aucun département n'est placé pour l'instant en vigilance rouge canicule par Météo France. Au moins 21 morts et 85 blessés dans la pire attaque de drones et de missiles russes sur Kiev la nuit dernière. Depuis le début de la guerre, la capitale ukrainienne promet de rendre le coup à Moscou. Et on termine avec le sport, le foot et évidemment Coupe du Monde. L'Espagne écrase l'Autriche 3-0 et accède ainsi au 8e de finale. C'est également la fin de l'aventure pour l'Algérie, éliminée par la Suisse 2-0. Ce soir, l'Australie affronte l'Égypte à 20h. Et l'info continue maintenant sur Nova à 8h45 dans le Nord-Ouest Vendée avec vous, Eva, et on parle Garnapiades.
1: Oui, les fameuses Olympiades annuelles de la Garnache, les Garnapiades, eh bien, elles reviennent le week-end prochain, samedi 11 juillet, avec toujours autant d'épreuves sur la journée et quelques nouveautés. Corinne Vrigno, maire de la Garnache, est au téléphone. Corinne Vrigno, bonjour.
2: Bonjour.
1: Alors, ces nouveautés, vous pouvez nous les dévoiler ?
2: Alors, quelques nouveautés sans trop masquer les surprises qui attendent les participants, bien sûr, hein, sans trop dévoiler ce qui les attend, mais en nouveauté, on a les cotons-tiges géants, on a le sashmi, on a des nerfs, et puis le morpion quiz, voilà. Mais je n'en dirai pas plus.
1: Ah, la surprise pour les participants.
2: Tout à fait.
1: Alors, vous avez trois univers de jeu pour recréer le blason de la Garnache. Concrètement, qu'est-ce qui va se passer ? Qu'est-ce que ça veut dire, recréer le blason de la Garnache ?
2: Alors, sur chaque, effectivement, 27 épreuves sur la journée réparties en trois univers. Et donc, sur chacun des jeux, on a la possibilité de gagner une pièce de notre blason garnachois. Et le but étant bien évidemment d'avoir rassemblé le maximum de pièces pour pouvoir reformer ce blason à la fin de la journée. Donc avec un système de points attribués au fil de la journée sur chacune des épreuves.
1: Alors qu'est-ce qui se passe pour celui qui arrive à recréer le blason à la fin de la journée ?
2: Alors bon, il y a pas de l'essentiel étant de participer, et c'est toujours annoncé bien sûr à tous les joueurs. Il y a bien sûr un petit trophée, hein, ils sont mis à l'honneur, mais voilà, on n'a pas un lot
1: précis.
2: Très très intéressant à gagner, si ce n'est la reconnaissance du public présent, et puis pouvoir quand même être heureux d'avoir remporté l'épreuve, l'ensemble des épreuves.
1: Bon, en tout cas,
2: voilà,
1: tout le monde,
2: c'est vraiment de participer, que cette journée soit placée sous le signe de la convivialité, c'est ce qui est toujours le cas, et on espère que ce sera encore cette année, et puis rassembler la population, voilà.
1: Et en tout cas, tout le monde pourra se féliciter le soir, puisque la journée se termine comme d'habitude en musique, avec cette année fanfare, soirée disco et même un feu d'artifice.
2: Tout à fait, tout à fait. Les transformateurs acoustiques viennent animer notre soirée. Alors cinq musiciens qui jouent en fait avec des instruments revisités, des instruments bricolés, on va dire. Ça décoiffe, hein. C'est vraiment très atypique. C'est le but, c'est dans l'esprit de nos Garnapiades. Donc ils vont déambuler un petit peu sur le terrain, le temps que les gens en fait puissent se restaurer, puissent se remettre de leur jeu. C'est le petit temps de transition qui est animé donc par cette fanfare. Et puis ensuite à 21h, on a les The Real Jukebox. Alors ce sont des reprises pop un petit peu revisitées, hein, avec quatre artistes.
1: Et puis après, le soir, vous avez Stéréophobie, je crois.
2: Voilà. Et pour finir la soirée, Stéréophobie. Donc, voilà, une soirée bien animée qui se termine aux alentours de... Donc, ça se termine à 2h du matin, comme le veut la législation, bien évidemment.
1: Mmh. Alors, les Garnapiades, c'est samedi prochain, 11 juillet, à partir de 9h30, en équipe de 6 à 10 personnes, en famille ou entre amis. Inscription, tarif 20 euros. Merci Corinne Vrignaud d'avoir été en direct avec nous.
2: Je vous remercie, à bientôt.
0: Merci Eva. Le 11 juillet donc pour la nouvelle édition des Garnapiades. À suivre Superbus avec le groupe Kyo, OK KO et Alok. Tout ça après le rappel de la météo sur Neuve.
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0: Des nuages pour l'instant, soleil attendu dans l'après-midi, plein soleil hein, tout au long du week-end et pour la semaine prochaine. Côté température, ça remonte un petit peu. On attend du 28 hein, aujourd'hui, un peu plus de 30 demain samedi, 34 dimanche et lundi prochain. Bon, vous l'avez compris, il va faire un nouveau chaud, de plus en plus chaud pour les horaires démarrés. Aujourd'hui, vendredi, coefficient 72, avec tout à l'heure la basse mer à 14h08, 19h33 pour la pleine mer.
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Ah, il y a de la gratte, hein. Le beau titre signé Superbus et Kyo à l'instant. Ok, KO sur Neuf. Merci d'être avec nous. Belle journée, courage au boulot. Bientôt les vacances pour certains. Et la journée se passe à merveille avec Neuf. Avant l'info, Alok pour votre été. Voici Louane tout de suite. Et la pluie.

0: juste un instant le tout dernier Alok sur Nove. La journée se poursuit, les matins Nove après l'info dans 2 minutes. On a The Weeknd, bientôt le Top Tube et Ambre avec Je me demande. Et à 9h, les infos, Clémence Lobary.
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2: Bonjour à tous. Au moins 2025 décès supplémentaires ont été enregistrés après la canicule du mois de juin. Des chiffres de Santé publique France présentés ce matin par Stéphanie Rist, la ministre de la Santé qui était sur le plateau de TF1. A noter que le nombre de décès à domicile a augmenté de 91% durant cette période et le bilan pourrait s'aggraver. Et plus de 2000 pompiers sont mobilisés pour faire face à une trentaine d'incendies ce matin. À Canet-en-Roussillon notamment, le feu est désormais fixé mais les dégâts sont considérables. Au total, 3000 personnes ont dû être évacuées. Et dans l'Aude, Laurent Nouniez est attendu sur le front de l'incendie. Le ministre de l'Intérieur se rend sur place alors que le feu avance. Le sinistre qui s'est déclaré mercredi après-midi a repris dans la journée d'hier, attisé par le vent et la sécheresse. Et on rappelle que 6 départements du pourtour méditerranéen sont placés en vigilance rouge aujourd'hui par la météo des forêts en raison d'un risque très élevé. Dans le reste de l'actualité, Patrick Bruel visé par de nouvelles accusations. 3 plaintes viennent d'être déposées contre le chanteur. 2 pour viol et 1 pour agression sexuelle sur mineur. Il en le rappelle, a déjà été mis en examen pour 4 affaires. Il conteste l'ensemble des faits qui lui sont reprochés. Le projet de loi d'urgence agricole adopté par le Sénat, un texte qui a été nettement modifié par la droite. Les sénateurs ont notamment assoupli des contraintes environnementales. Une commission mixte paritaire est annoncée pour le 16 juillet prochain. Un homme s'immole par le feu devant le siège des Nations Unies à New York. Les faits se sont déroulés hier en fin de journée. La victime est décédée. Elle serait un défenseur du Tibet. Il s'était auparavant opposé à une nouvelle loi sur l'unité ethnique adoptée par Pékin. Et puis, c'est parti pour les vacances d'été. Elles débutent ce soir et déjà, vous allez être très nombreux sur les routes ce vendredi. C'est rouge dans le sens des départs en Île-de-France, dans le Grand Est, mais également en Bourgogne-Franche-Comté. Et puis, c'est orange sur tout le reste du pays. Excellente matinée à tous.

0: Ambre sur Nove, c'est un instant, je me demande. Bientôt David Guetta, Jennifer Lopez, Jake et Carla avec la recette. Et là tout de suite, recette gagnante, comme à chaque fois c'est sur Nove. Et oui, c'est l'heure du souvenir du Top Tube.
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0: Nous voici au tout début des années 1990, avec une chanteuse qui s'est classée numéro 1, un hit international. Chanteuse canadienne, Alana Miles. Le titre qui arrive à vous rappeler de jolis souvenirs. Sachez qu'elle a commencé à écrire des chansons toute jeune, dès l'âge de 9 ans. Elle a joué dans des groupes rock canadiens avec pas mal de reprises. Et puis en 90, le succès arrive avec un très bel album. Et notamment ce titre. Écoutez l'intro. Waouh, génial. Le titre d'ailleurs qui a été récompensé lors des Grammy Awards l'année suivante en 91. Récompense méritée hein, musicalement. Top Tube, il y a bien longtemps qu'on n'a pas écouté ce titre. Et bien c'est maintenant, c'est sur Nove. Black Belt avec Alana Miles.

0: tube, souvenir en 1990, et la chanteuse canadienne sur Nov. C'était Alana Miles.
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0: numéro 7 sur Nov Ma Radio, c'était Jack et Carla.
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0: Alors il y a plein de rendez-vous tout au long du week-end, on en reparle évidemment dans 10 minutes, ça ne pas manquer, hein, le bloc Nov pour aujourd'hui, vendredi et ce week-end, premier week-end du mois de juillet. Pour certains, les vacances arrivent ce soir. En attendant, courage au boulot et puis pour tout le monde évidemment, un très très bel été. Alors côté info, côté sortie, démarrez bien votre week-end. Il y a une soirée jeu de société qui vous attend. C'est ce soir du côté de Noirmoutier-en-Lille avec l'espace Grain de Sel. C'est organisé par l'espace Grain de Sel. N'hésitez pas à vous renseigner, voilà, directement à l'espace Grain de Sel pour cette soirée jeu de société. Ce sera à partir de 20h30. Bientôt à nos heures, écoutez, on a Trinix et puis les années vinyles. Le souvenir, c'est dans une petite minute sur Nov. Earth, Wind & Fire, un classique avec September.
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0: Et c'était il y a un an, c'est plein de souvenirs et de soleil avec Trinix sur Nove.
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0: Très belle journée, nous fêtons aujourd'hui Thomas, vendredi. Courage au boulot, nous sommes le 3 juillet. Les vacances arrivent pour certains, le week-end pour tout le monde avec, vous le savez, le retour de la chaleur. Tout à l'heure, France Travail, l'emploi dans le Nord-Ouest Vendée, on se donne rendez-vous. À ne pas manquer, ce sera dans 20 minutes à 9h50. 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Bientôt, Tame Impala, Mylène Farmer ici pour le souvenir et Charlotte Cardin. Et à 9h30, le Bloc Nove.
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2: Au programme de ce vendredi, soirée boîte de nuit. Pour ados de 13 à 17 ans, on lance les vacances avec le service enfance jeunesse de la ville de Chalon. Ce sera de 20h à minuit, salle Louis-Claude Roux. L'accueil de 20h à 21h avant la fermeture des portes. Et il faut s'inscrire sur un formulaire en ligne sur le site de la ville de Chalon. À Chalon, on célèbre le 25e jumping avec des cavaliers et des belles montures dans la prairie des salles Louis-Claude Roux. Concours donc ce vendredi, samedi et dimanche. Et chaque soirée est aussi animée avec par exemple ce soir Moule Frites et le concert de Good Vibes Band. Demain, repas champêtre, soirée DJ. Dimanche, il y aura aussi un spectacle équestre. À Saint-Christophe de Ligneron, on participe à la nuit des églises ce soir et demain. C'est gratuit. Première soirée placée sous le signe de la musique avec déjà à 19h la chanteuse classique Marie-Jeanne Charrier. À 20h, un temps d'histoire sur l'église et à 20h30, le groupe Happy Days pour du gospel. Demain, vous aurez des visites commentées en soirée de l'église, une conférence aussi du Père Chatrice sur l'architecture et patrimoine au cœur de nos communes. Déambule rouvre Perrier pour l'été avec des balades en viol au crépuscule au cœur du marais. Ce soir, 19h30 et 20h30, toutes les infos sur déambule.fr. Les grandes vacances s'ouvrent avec, comme chaque année, le festival À tout vent, on fonce à Notre-Dame-de-Mont ce vendredi, samedi, dimanche. Vous avez un village évidemment dédié. Ce soir, spectacle Peau d'âme de la compagnie Quidam. C'est demain aussi, siglé Déferlante. À 22h30, on retrouve des personnages lumineux vers le pôle nautique. Et puis ce soir aussi, musique avec DJ Liamoun vers 23h30. Et demain, ce sera le tour de DJ Moir.
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Mylène Farmer sur Neuve avec Syl et les mots, le nouvel album inédit. Ce sera le 13e album, sortira le 30 octobre prochain. Ouais, bah d'abord l'été, hein. 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On va bien s'amuser, hein, tous les jours, tout l'été ensemble. Ça s'annonce parfait tout ça avec Neuve Ma Radio évidemment lundi matin sur Neuve. Pet Shop Boys, le souvenir c'est pour la suite. On a Zawi, Stéphane en nouveauté et voici Tame Impala, c'est Dracula sur Neuve.

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1: Pet Shop Boys à l'instant, et c'est l'heure de retrouver sur Neuve, évidemment, et en direct à 9h48 ce vendredi des offres. Direction France Travail à Chaland, et aujourd'hui c'est avec Stéphanie. Bonjour Stéphanie.
2: Bonjour Thierry et bonjour à tous.
1: Alors Stéphanie, aujourd'hui il y a deux offres, ça concerne l'entreprise Monroc à Saint-Étienne-du-Bois. Tout d'abord, on recherche un peintre industriel, homme ou femme?
2: L'entreprise se développe actuellement et donc elle renforce son équipe en peinture. Donc le descriptif est bien indiqué là sur l'offre d'emploi, et ce qu'il faut retenir au niveau du profil recherché, c'est que l'entreprise cherche quelqu'un qui connaît bien les process de peinture liquide, que ce soit finition et après, et également le traitement de grandes surfaces. En bonus, si vous avez un casse-tête Gerber ou Pouroulan, c'est un plus. Et il faut savoir que le travail est posté en 2-8, 3-8 selon les roulements. Donc si vous souhaitez postuler, vous pouvez le faire directement par mail auprès du recruteur ou via votre espace France Travail.
1: Et toujours avec l'entreprise Monroc, on recherche un opérateur usineur niveau 1, homme ou femme?
2: Voilà, tout à fait. Donc toujours dans le cadre de la structuration des équipes, un opérateur usineur est recherché, mais pour ce poste, les débutants sont acceptés. Il faut quand même avoir quelques compétences en technique d'usinage, mais il s'agit bien d'un opérateur usineur niveau 1. Donc le descriptif reprend les missions attendues sur ce poste-là. Et même chose pour postuler, vous pouvez le faire par mail ou via votre espace France Travail, et vous retrouvez le détail sur la page Facebook de Novma Radio.
1: Exactement, ça arrive dans quelques petites secondes. C'était le tout dernier rendez-vous de France Travail pour cette saison. Merci Stéphanie pour toutes ces offres, évidemment l'emploi dans le Nord-Ouest mondial, mais on remet ça après l'été, après les vacances, d'accord?
2: Oui, tout à fait, merci beaucoup, et puis bonnes vacances également à tous vos auditeurs.
1: C'est gentil, merci Stéphanie, à bientôt.
2: Au revoir, merci.
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1: Bah ouais, mais c'est la DER également des matins Nov. Alors ça continuera pour bien vous réveiller tous les jours, tout l'été ensemble avec le retour d'Arnaud, retour de vacances. Dès lundi, ce sera avec les matins d'été à partir de 7h. Il y aura de la musique, des infos, des jeux. Bref, on va s'occuper de tout ça bien comme il faut. 10h arrivent les infos. Juste avant, c'est Bon Entendeur avec Dalida pour Mourir sur scène, hein, la nouvelle version Alyosha Schneider. Et avant l'info, tout nouveau, vous allez écouter, vous allez découvrir un nouvel artiste. On aime beaucoup ce titre qui est sorti aujourd'hui. On vous fait écouter tout ça dans quelques minutes. Il s'appelle Shane Loves. J'espère que je prononce bien. Ouais, on me dit que oui. Ok, très bien. A tout de suite, ne bougez pas, on revient après ça.
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0: Sympa, c'est nouveau, c'est pour l'été, c'est sur Nova. À l'instant, la nouveauté signée Shane. La matinée se poursuit, on a Cathy Tunstall, c'est dans 2 minutes, Louisa avec Jetlag et bientôt le Top Tube, il est 10h sur Nova. Et à 10h les infos, Clémence Lobary.
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2: Bonjour à tous. Le feu de Canet en Roussillon est désormais fixé. C'est ce qu'a indiqué ce matin le préfet des Pyrénées-Orientales qui a fait un bilan de la situation. 6 personnes, dont un enfant, ont été légèrement blessées. L'incendie qui s'est déclaré hier a également fait des dégâts considérables. Au moins 3 campings ont été touchés. Les flammes ont aussi détruit un bâtiment appartenant à l'entreprise Katana qui produit des catamarans. 3000 personnes au total ont dû être évacuées. Dans l'Aude, l'incendie est actif depuis mercredi. Il a déjà brûlé environ 1000 hectares. Les pompiers ont dû faire face à plusieurs reprises de feu dans la nuit, mais ont pu stopper sa progression. La situation évolue favorablement aujourd'hui. Le ministre de l'Intérieur, Laurent Nunez, est attendu sur place. Le bilan provisoire de la canicule du mois de juin s'aggrave encore. Il a été présenté ce matin sur TF1 par la ministre de la Santé, Stéphanie Rist. 2025 décès liés aux fortes chaleurs ont été recensés par Santé publique France et 2000 concernent les personnes âgées de 45 ans ou plus. Et face au risque d'une nouvelle montée des températures, Sébastien Lecornu maintient le niveau 3 du plan Orsan pour l'ensemble du week-end. Il s'agit de permettre aux hôpitaux de continuer de prendre en charge les personnes touchées par l'épisode de forte chaleur de la semaine dernière. Dans le reste de l'actualité, un suspect, ou plutôt une suspecte, a été identifiée dans l'enquête sur la tentative d'assassinat à l'explosif à Monaco lundi dernier. Selon nos confrères du Figaro, c'est une femme âgée d'une 30aine d'années et résidant en Allemagne qui aurait déposé le colis piégé qui a blessé 3 personnes. Un mandat d'arrêt international a été émis. L'Iran organise les funérailles d'Ali Khamenei. Le corps du guide suprême iranien tué dans des frappes américano-israéliennes est arrivé à Téhéran, lieu où doit se dérouler la cérémonie officielle. Les autorités attendent entre 15 et 20 millions de participants pour cet hommage de 3 jours dans la capitale. Et on termine avec la Coupe du Monde de football, avec les derniers matchs des 16e de finale. Ce soir, à suivre à 20h, Australie-Égypte. L'Argentine affronte le Cap-Vert à minuit. Et puis à 3h30 cette nuit, il y aura Colombie-Ghana. Excellente matinée à tous. 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

0: sur Nov Radio, c'est un instant Jetlag. Bientôt Neika, on a la nouveauté, c'est un duo, c'est Tove Lo et Stromae avec Des Fleurs. Et tout de suite, on est prêt à chanter, c'est l'heure du Top Tube.
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0: Et un extrait du spectacle à succès, c'était en 2000, Roméo et Juliette avec le tube qui arrive. Énorme succès, hein. Les Rois du Monde, chanson interprétée par un trio. Philippe Davila, Damien Sargué, Grégory Baki. Alors c'est le second single, le second extrait de cette comédie musicale populaire, Roméo et Juliette. Le titre s'est classé numéro 1 chez nous en France pendant 6 semaines à suivre, numéro 1 des ventes. Ah ouais, carton plein. Top tube donc, hein. Les Rois du Monde, maintenant c'est sur Nov.

0: avez bien raison. Roméo et Juliette, c'est en 2000 les rois du monde sur Neuve.
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0: Prochain Top Tube tout à l'heure à 11h10. À suivre Tovlo Stromae, le titre inédit pour l'été, c'est Des Fleurs et c'est juste après Neika que vous écoutez sur

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2: Des fleurs, le duo pour cet été, Tovelo, tout nouveau avec Stromae sur Nove. Allez go, c'est parti pour ce week-end. Aujourd'hui vendredi, demain samedi et dimanche avec le soleil. À tout vent, le festival est de retour pendant ces 3 jours. Donc Notre-Dame de Mont devient, comme chaque été d'ailleurs, c'est hyper attendu, la capitale vendéenne du cerf-volant. Il y a 130 cerf-volistes à peu près qui sont attendus tout au long du week-end. Le festival à tout vent, voilà, aujourd'hui, demain samedi et dimanche. Notez tout à l'heure les rendez-vous de midi à 12h35 avec Eva. Nous allons recevoir Héloïse Buton et Benjamin Senard, prêts pour un été là aussi à animer et tant mieux dans les sites patrimoniaux d'Océan Marie-de-Mont. On commencera notamment ce week-end avec la nouvelle édition de Naglen Run. C'est pour ce dimanche et tout à l'heure, donc à suivre sur Neuve dans les rendez-vous de midi. Bientôt le Bloc Neuve, Jérémy Frérot au programme, on a Benson Boone et puis un grand souvenir des années vinyles. Vous connaissez Vénus, hein, la reprise des Bananarama, c'est la version originale que vous allez écouter dans 2 minutes sur Neuve. Grand souvenir, hein, avec les Shocking Blue. À tout de suite.
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0: Jérémy Frérot à l'instant sur Nov. C'était Frérot. Bon, vous suivez peut-être la Coupe du Monde. Ah ben vous n'êtes pas le seul, hein, vous n'êtes pas les seuls. Il y a du monde pour suivre. Donc côté audience, ça marche. Hein. La Coupe du Monde 2026 qui continue. Je vous rappelle qu'hier, l'Espagne a carrément écrasé l'Autriche. Hein, 3-0. Direction les huitièmes de finale pour l'Espagne. C'est également la fin de l'aventure pour l'Algérie qui a été éliminée par la Suisse 2-0. Ce soir, il y a l'Égypte qui affronte l'Australie. Et puis demain, évidemment, je pense que tout le monde est au courant. Ce sera 23h. C'est un peu tard, mais comme demain c'est le week-end, on va tous regarder évidemment. Les Bleus, on continue évidemment sur de belles victoires. On espère en tout cas demain donc face au Paraguay pour les huitièmes de finale. Olivia Dean pour l'été, super titre. Ça s'appelle So Easy. On a Pierre Demar, on a David Guetta ici avec Titanium et Marine Escroc après les infos du Bloc Nov.
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2: Et demain, la Salorge, ancienne office de tourisme de Bouin, accueille l'exposition La vie du marais, proposée par le collectif Art en Ray. C'est tout l'été, avec un thème commun, le marais breton vendéen et des regards pluriels d'artistes contemporains, tableaux, dessins, sculptures et photos à découvrir. À Bouin, l'église ouvre ses portes cet été. À partir de demain, un cycle de visites gratuites et guidées est lancé. Info auprès de Gauche à Langlois ou à l'accueil de la mairie. Et demain, opération Nuit des églises, expo d'œuvres du sculpteur Charles Lagnès, avec de l'argile marine des marais de Bouin de 15h à 19h. Ce samedi matin, l'Astro Club Chalandais donne rendez-vous devant l'entrée principale de la médiathèque de Chaland de 10h à 12h30 pour une matinée exceptionnelle consacrée à l'observation du soleil. Animation gratuite, ouverte à tous avec des télescopes et un rappel, ne regardez jamais le soleil sans protection. Musique afromantine demain à l'espace du Petit Bois avec Madjé à 21h30, chanson tropicale à la croisée entre chansons françaises hip-hop et influences afro-latines. Un joli rendez-vous demain à Saint-Jean-de-Mont qui va célébrer les 80 ans de l'écriture par Boris Vian à Saint-Jean dans un hôtel du roman J'irai cracher sur vos tombes. L'hôtel existe toujours, il s'appelle Le Bercail et vous attend de 17h à 21h demain pour une expo proposée par la Coëri Boris Vian. Balade à la découverte du Saint-Jean-de-Mont de Boris Vian par Louise Robin sur inscription préalable. Et le soir, donc musique, jazz évidemment et chansons avec Kaboom et apéro. Demain soir à Soulan, on profite d'une soirée de concert gratuite avec Elina, les copains d'abord, les mamas et papas, marché nocturne et food truck après la balade des hirondelles. Alors la balade est complète, mais la soirée est en accès libre et gratuite.
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Quel tube fort et puissant, c'était David Guetta, Titanium, avec bien sûr Sia sur Neuve. Allez, belle journée, bel été, il y a tout plein de rendez-vous, notamment les sports d'hiver à la mer en été, ça c'est sympa et original, c'est mardi prochain à la Barre de Mont, quelque part un avant-goût de l'hiver en plein été, mais ouais, si on peut dire, la commune propose donc une expérience totalement inédite en France. Ouais, une station de sport d'hiver installée au bord de la mer, située donc au cœur de la forêt des Pays de Mont, pour retrouver un domaine skiable unique. Hein. Ouais, ça va donc vous offrir l'opportunité de pratiquer par exemple la glisse dans un cadre exceptionnel, alliant pain et océan. Et franchement, ça vaut le coup de se renseigner et de participer à ce rendez-vous à la Barre de Mont. Donc, n'oubliez pas, c'est mardi prochain, l'été, avec les animations dans le nord-ouest vendéen. Et donc, mardi à la Barre de Mont. Le top départ pour les sports d'hiver à la mer. Bientôt UB40, ça c'est le souvenir qui arrive. Hein, le son des années 80, le groupe reggae anglais. Dans quelques minutes, il y a Pierre Demar. Et pour l'été, très très belle voix. Les vacances, on en profite. Olivia Dean et So Easy sur Neuve.

0: Yeah. UB40, souvenir dans les années 80 sur Nove.
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0: Je vous rappelle que l'île aux artisans à Salerten, on salue tout le monde évidemment, fête cette saison, c'est 40 ans avec déjà une exposition à voir, expo de photos visibles tout l'été, c'est gratuit bien sûr sur le parvis des Halles, expo qui s'appelle Les Mains, il y a plein de rendez-vous et puis ça y est c'est parti également tous les vendredis et ça tombe bien, nous sommes vendredi. Place donc au vendredi gourmand entre 16h et 20h, là aussi plein de producteurs locaux sur place, de l'animation, les vendredis gourmands. Donc à Salerten tout à l'heure, histoire de bien débuter votre week-end entre 16h et 20h. L'info dans quelques minutes, il sort 11h. Juste avant, c'est à Mel Bent avec Tu l'aimes encore. On a la nouveauté de DJ Gojo avec Jason Derulo et Alex Warren. Et c'est écouté dans moins de 2 minutes sur Nove.
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0: été DJ Gojai Jason Derulo. Allez, bientôt le top tube. On a Shakira, l'hymne de la Coupe du Monde, et Marc Lavoine avec Florent Pagny en souvenir dans 2 minutes. À 11h, les infos, le point, Clémence Lobary.
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2: Bonjour à tous. Laurent Nunez attendu dans l'Aude en début d'après-midi. Le ministre de l'Intérieur se rend sur place alors que le feu lui a finalement stoppé sa progression cette nuit. Il a parcouru depuis mercredi plus de 1000 hectares. Dans les Pyrénées-Orientales, le feu est désormais fixé à Canet-en-Roussillon selon le préfet. Celui qui sévissait dans la zone industrielle de la ville, lui, est même circonscrit. 6 personnes, dont un enfant, ont été légèrement blessées. Les dégâts sont également considérables. Au moins 3 campings ont été touchés. Les flammes ont aussi détruit un bâtiment appartenant à l'entreprise Katana qui produit des katamarans. 3000 personnes au total ont dû être évacuées. À noter qu'un soutien médico-psychologique est disponible pour les sinistrés. On rappelle aussi que 6 départements du pourtour méditerranéen sont placés en vigilance rouge aujourd'hui par la météo des forêts en raison d'un risque très élevé. Et au moins 2025 décès supplémentaires ont été enregistrés après la canicule du mois de juin. Des chiffres de Santé publique France présentés ce matin par Stéphanie Rist, la ministre de la Santé qui était sur le plateau de TF1. À noter que le nombre de décès à domicile a augmenté de 91% durant cette période. Le bilan pourrait encore s'aggraver. Dans le reste de l'actualité, la fonderie de Bretagne, placée en redressement judiciaire pour cessation de paiement, c'est l'annonce ce matin de la CGT. L'entreprise spécialisée dans les pièces en fonte pour les suspensions et les échappements avait été reprise l'an dernier par Europlasma. Elle a désormais jusqu'au 17 juillet pour trouver 3 millions d'euros. La fonderie de Bretagne emploie 245 personnes. Vers une génération sans tabac, et bien c'est l'objectif de l'assurance maladie qui a publié hier son rapport annuel Charges et produits, rapport qui préconise d'interdire la vente des cigarettes pour les personnes nées après 2009, une interdiction qui serait d'ailleurs valable toute leur vie. Et puis c'est parti pour les vacances d'été, elles débutent ce soir et déjà vous allez être très nombreux sur les routes ce vendredi. C'est rouge dans le sens des départs en Ile-de-France, en Bourgogne-Franche-Comté et dans le Grand Est. Et c'est orange sur le reste du pays. Excellente fin de matinée à tous.

0: Daïdaï, c'était évidemment l'hymne de la Coupe du Monde. C'était Shakira sur Neuf. Va suivre, on a Manon Lisa Somber.
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0: Mais tout d'abord, nouveau rendez-vous, souvenirs tout plein de souvenirs avec un hommage. Le top tube. Nous voici en 1982. Alors, une chanteuse qui a collectionné quelques bons succès dans les années 80. Appelez-vous Self Control, entre autres. Et Gloria Laura Branigan, chanteuse américaine qui nous a quitté malheureusement à l'âge de 52 ans. Ouais, trop jeune, hein. Elle nous a quitté le 26 août 2004. Elle est née un 3 juillet en 1952. On va l'écouter avec cette reprise à d'Umberto Tozzi. Ça a cartonné, hein, pour ce titre. Bien produit avec Gloria. Ça ne s'oublie pas. C'est le top tube. C'est l'occasion de réécouter Laura Branigan maintenant. Sur Neuf, Gloria.

0: Gloria, hommage à Laura Branigan avec cette reprise d'Umberto Tozzi. Laura Branigan qui est née, c'était un 3 juillet en 1952.
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0: Bon vendredi, bientôt son beurre. Et voici le petit pêcheur sur 9 Ma Radio, Manon Lisa.

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0: Excellent, c'était Somber.
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0: Belle journée, bon vendredi. Dans quelques heures pour certains, les vacances. Et pour tout le monde, on espère en tout cas le week-end. Avec voilà une montée, vous le savez, hein, au niveau du mercure. On fera un petit point météo tout à l'heure, juste après midi. Et puis ce sera l'heure de retrouver la météo des plages à partir de lundi, tous les matins. Voilà, on va tout vous dire évidemment concernant donc la température, l'état de la mer dès lundi. À suivre la météo des plages pour votre été, pour vos vacances dans le nord-ouest Vendée. Aujourd'hui c'est l'anniversaire d'Eddie Mitchell, 84 ans. Michel Polnareff, 82 ans. Vince Clark, il a cofondé Depeche Mode au tout début des années 80, 66 ans. L'acteur Tom Cruise, 64 ans. Et Kenji Girac, le chanteur, l'un des gagnants de The Voice, 36 ans aujourd'hui. Il y a bientôt le Bloc 9, bientôt Mylène Farmer, c'est à qui le tour. Et juste avant, grand, beau, magnifique souvenir inoubliable, les années vinyles avec David Bowie sur 9.
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0: C'est à qui le tour et Mylène Farmer sur Nov.
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0: 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Bientôt Joseph Kamel, on a Justin Wellington, à souvenir Aiko Aiko, et puis elle sera le 16 juillet du côté de Carré, les Vieilles Charrues. C'est Katy Perry qui revient tout nouveau. Et c'est juste après le Bloc Nov. En nouveauté, Katy Perry, à tout de suite.
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2: Dans ce Bloc Nov, ce dimanche, événement VDI des vendeurs à domicile indépendants, producteurs et créateurs locaux se réunissent à Saint-Gervais de 10h à 18h en plein air au 1224 route de la Syrie chez Yoga Sphère. Les exposants invités par l'asso Marie Léonie. Dimanche, c'est la troisième édition de Nangle and Run à la barre de Mondavio avec la course évidemment. On court, on franchit des étiers avec une Nangle en individuel à 16h, mais avant cela par équipe dès 14h30 et vous aurez plein d'animations dans la journée et le soir, fête trad actuelle avec les Américains du désert et Chuck Boom. Toutes les infos, c'est sur ledavio.fr. Comme chaque année, l'école de Veuze organise son préveil et son ramdam, rassemblement d'amateurs de musique, de danse et d'art ménétrier. 2026 n'y déroge pas, on vient samedi et dimanche. Demain soir, préveil, bal trad, fest-noz avec de nombreux invités à la gare de la Garnache dès 21h. 10 euros, c'est gratuit pour les moins de 16 ans. Et puis dimanche, toute la journée, on peut venir dans le parc du château avec le Ramdam. La compagnie Outre Mesure, évidemment, vient dès le matin pour découvrir des pas de danse de Renaissance. Dans l'après-midi, spectacle Renaissance et bal entre les deux, un pique-nique. Enfin, les grandes vacances. Demain, à Bois de Séné, venez parc du Bignon avec vos plaids, vos transats, vos chaises pour une séance de ciné en plein air. Un film, des étoiles et de bons moments à partager. Le film, c'est Tous en scène à la tombée de la nuit. Il va plaire aux petits et aux grands. Sur place, food truck, buvette et gourmandise. C'est gratuit avec l'appel de l'école Sainte-Jeanne d'Arc.
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Crash, tout dernier titre et succès signé Joseph Kamel sur Nov Ma Radio. Aujourd'hui, c'est vendredi, débutez bien votre soirée, votre week-end, les vacances. Pour certains, il y a une soirée, je vous le rappelle, le jeu de société ce soir. Ce sera dès 20h30 sur l'île de Noirmoutier et c'est organisé par l'espace Grain de Sel. N'hésitez pas à contacter l'espace Grain de Sel donc pour cette soirée jeu de société. Et puis aujourd'hui, c'est le top départ. On en a parlé tout à l'heure, évidemment, très attendu comme chaque année à Notre-Dame-de-Mont. Vendredi, aujourd'hui, demain, samedi, dimanche, place à la nouvelle édition du festival à Touvent avec 130 à peu près cervolistes sur place. Waouh! Super High, ça c'est nouveau, c'est pour l'été, c'est pour bientôt. Kiss the Burg, le souvenir High on Emotion, chanteur écossais, c'était dans les années 80 et c'est juste après Milky avec Just the Way You Are. Tout va bien? Ouais, c'est l'été.

Allons voir et feu Chatterton sur Nova Radio. N'oubliez pas tout à l'heure les rendez-vous de midi avec Eva. Ce sera juste après 12h30. Aujourd'hui, dans nos studios, nous allons recevoir Héloïse Buton et Benjamin Senard. Vous les connaissez évidemment. Ils sont prêts pour un été animé, super animé, dans les sites patrimoniaux d'Océan Marais de Mont. Ça commencera d'ailleurs avec le Nagland Run dès ce dimanche. Tout le programme détaillé pour passer un bel été tout à l'heure donc sur Nova dans les rendez-vous de midi. On a rendez-vous avec l'info dans 9 minutes. Bonne fin de matinée côté musique. Alors, je vous prépare Marguerite, les filles, les meufs. On a Elliot, c'est son tout nouveau titre. Et puis alors, on aime bien dénicher pour vous des petites nouveautés sympas uniquement sur Nova. Et ce titre, il est vraiment produit pour l'été, pour les vacances. Ah mais vraiment, super high. Tout nouveau, écoutez, c'est sur Nova. Et ça s'appelle Anywhere With You. Anywhere With You, voilà, c'est mieux comme ça.

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0: Elliott, tout nouveau titre à l'instant sur Nova. C'était On s'oubliera. À suivre le point météo, vous écouterez également Temper City, on a Zazie et Pascal Obispo. Le souvenir, c'est dans 2 minutes sur Nova. Midi l'actu, François Germain.
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2: Bonjour à tous. La vague de chaleur qui a touché la France a officiellement pris fin. C'est ce qu'indique Météo France. Hier, l'indicateur thermique national est passé sous la barre des 22,4 degrés. Cet épisode a été particulièrement meurtrier. Au moins 2025 décès supplémentaires, selon la ministre de la Santé, en comparaison des chiffres habituels. Le nombre de décès a augmenté de presque 30% lors de la semaine du 22 juin. Stéphanie Rist annonce une enveloppe de 100 millions d'euros pour acheter des climatiseurs pour les hôpitaux. Et ce, alors qu'un nouvel épisode de forte chaleur est attendu dans les prochains jours. Avec ces températures, 6 départements de l'arc méditerranéen sont placés en danger très élevé de feux de forêt. Des Pyrénées-Orientales aux Bouches-du-Rhône, à Canet-en-Roussillon, l'incendie a parcouru 30 hectares. Plus de 280 bungalows ont brûlé dans les campings, provoquant l'évacuation de 1700 vacanciers. Une enquête ouverte à Paris après un accident impliquant la voiture de Jean-Pierre Raffarin, conduite par son chauffeur. Enquête pour blessures involontaires par conducteur, une collision avec une moto. L'ancien chef du gouvernement a indiqué avoir agi dans le respect des règles. L'enquête progresse après l'explosion survenue à Monaco lundi soir. La principale suspecte est une Ukrainienne installée en Allemagne et connue pour ses liens avec la criminalité organisée. Une notice rouge Interpol a été émise pour permettre son interpellation. L'attaque a fait 3 blessés graves, un homme d'affaires ukrainien, son fils et sa compagne. En Iran, les funérailles d'Ali Khamenei se préparent à Téhéran. L'ancien guide suprême tué lors des premières frappes américaines il y a 4 mois. Les autorités iraniennes attendent entre 15 et 20 millions de participants pour cet hommage national de 3 jours qui commencera demain. Le successeur d'Ali Khamenei au poste de guide suprême, son fils Mojtaba, n'a toujours pas été vu en public. Et puis le foot, suite et fin des 16e de finale de la Coupe du Monde. Ce soir au programme Australie-Égypte, Argentine-Cap-Vert et Colombie-Ghana. Les 8e de finale de la compétition commenceront demain avec Canada-Maroc, suivi du match de l'équipe de France contre le Paraguay. Voilà pour l'info, excellent après-midi.
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0: Temper City sur Nove. 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D'ici là, on a Zazie, c'est le nouveau, c'est peu importe. Teddy Swim, c'est après la météo, c'est Lucente, écoutez sur Nove.
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0: Le soleil est là, le soleil s'installe et il va rester avec nous hein, ce week-end tout au long de la semaine prochaine. Pas d'eau, pas de pluie à l'horizon. Avec un ciel dégagé dans l'ensemble pour ce week-end. Un soleil donc radieux et des températures qui commencent à grimper cet après-midi aux alentours des 27 à 28, 31 demain samedi et encore plus chaud, vous le savez, 34-35 hein, pour dimanche, 36 même attendu pour lundi. Les horaires des marées aujourd'hui, coefficient 72 tout à l'heure début d'après-midi, la basse mer, juste après 14h, 19h33 pour la prochaine pleine mer.
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0: tout dernier Teddy Swims sur Nove. 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Merci à tous et bravo à Christelle, Christelle Trichereau. Les infos dans quelques minutes, d'ici là on a Christophe Willem, on a Bruno Mars, c'est le nouveau, et Cocoon dans 2 minutes, I Can Wait sur Nove.
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0: My Soul, c'est tout nouveau, c'est sur Neuve, c'est pour l'été, comme à chaque fois, c'est très bon. C'était le tout dernier Bruno Mars. À suivre les rendez-vous de midi, là tout de suite, 12h30, bon app, c'est l'heure de l'actu. Et les infos à 12h30 avec Eva Loyer-Boisseau. Bonjour Eva.
1: Bonjour Thierry, bonjour à toutes et tous. 2025 décès supplémentaires en une semaine liés à la canicule de juin. C'est le rapport de l'agence Santé publique France publié ce matin. Et parmi les zones les plus touchées par ces décès, la région Pays de la Loire, avec environ 62% de morts en plus pendant l'épisode de chaleur sur des personnes âgées de plus de 45 ans dans la majorité des cas. Mais le gouvernement veut rassurer et estime que ce premier bilan n'est pas comparable à la canicule de 2003, il y a 23 ans, qui avait fait 15 000 morts en France.
0: La CGT du CHU de Nantes dépose un préavis de grève.
1: Pour dénoncer les conditions de travail des agents du service mortuaire, 7 au lieu de 9 salariés et donc une surcharge de travail, alors que le service du CHU s'est occupé de 300 décès au mois de janvier seulement, selon le syndicat. La CGT demande la distribution de primes aux salariés, le remplacement des deux agents en arrêt maladie et du renfort immédiat dans le service. En attendant, le préavis de grève est énoncé pour mercredi prochain et pour une durée indéterminée. Alors que la première phase de la révision du PPRL de l'île de Noirmoutier vient d'être adoptée par la communauté de communes, Noël Fauché, le maire de Noirmoutier en Lille, lui, demande une contre-expertise des risques qu'il estime surévaluée. Contre-expertise refusée par l'île de Noirmoutier, alors pris en charge par la ville. Mais si son résultat est différent que le premier, que peut faire la ville de Noirmoutier? Rien, selon Aurélia Cuberta-Fombréché, présidente de la collectivité. Alors réponse de Noël Fauché, c'est à retrouver en ligne sur le site et l'appli Neuve.
0: À la barre de Mont, les voitures mal stationnées partent à la fourrière.
1: Pour améliorer la sécurité et la fluidité du stationnement, selon la municipalité, toute voiture restée plus de 48 heures sera enlevée pour stationnement abusif. Et pour les résidents, une carte de stationnement est à récupérer à la mairie, 6 euros. Depuis ce matin, 3 voitures ont déjà été emmenées à la fourrière.
0: Et dans le reste de l'actualité, Eva.
1: Des centaines de pompiers toujours mobilisés dans le sud du pays pour lutter contre les incendies. Laurent Nunez, ministre de l'Intérieur, est attendu dans une heure dans l'Aude où un feu est en cours. Explosion à Monaco, la suspecte, une Ukrainienne d'une trentaine d'années, n'a pas agi seule, affirme le procureur après les premiers éléments de l'enquête sur le mode opératoire et la pose de l'engin explosif. Et puis, une autre enquête ouverte après la collision de la voiture de fonction de Jean-Pierre Raffarin et une moto à Paris le mois dernier. L'ancien Premier ministre avait pris la fuite. Son chauffeur est mis en cause pour blessure involontaire.
0: Merci et tout de suite, on en parle beaucoup, c'est la météo sur Neuve.
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0: Le retour du soleil dès aujourd'hui, un soleil bien installé que nous allons garder ce week-end, vous le savez, ainsi que la semaine prochaine, des températures qui commencent à nous voir remonter. 28 aujourd'hui, 31 demain, 34 dimanche et 35 apparemment pour le début de semaine prochaine. Dans 3 minutes, les rendez-vous de midi, on termine bien la semaine avec vos invités. Eva, déjà installée dans nos studios, et Héloïse Buton et Benjamin Senard.
1: Oui, on parle de l'agenda d'été de la communauté de communes Auxerre-Marinemont et sur tous les sites patrimoniaux, on en parle.
0: Dans 3 minutes, juste après écouter Découvrir, c'est tout nouveau sur Neuve. Joli balle.

0: nouveauté pour l'été, c'était à l'instant Scott Quinn sur Nove. Jusqu'à 13h, les rendez-vous de midi, le retour d'Eva. Vos invités aujourd'hui, Héloïse Buton et Benjamin Senard.
1: Et oui, parce que c'est officiellement l'été. Et ici, en Nord-Ouest Vendée, eh bien, ça bouge l'été. Alors, à vos agendas, parce que vous vous apprêtez à le remplir avec toutes les animations du site, des sites patrimoniaux d'Océan Marais-de-Mont. On parle du Davio, de Biotopia, du musée Charles-Milsando, de Culmineau et de Déambule. Sur le plateau de Nove ce midi, Héloïse Buton, programmatrice des événements culturels pour Océan Marais-de-Mont, et Benjamin Senard, responsable des sites patrimoniaux aussi pour Océan Marais-de-Mont. Héloïse, Benjamin, bonjour.
2: Bonjour.
1: Alors, on commence cette émission dans l'ordre avec la Nanglenrod au Davio, c'est ce week-end.
2: Exactement, donc une course insolite, je pense la course la plus insolite qu'on peut trouver dans le Nord-Ouest Vendée, sur une course qui allie saut à la Nangle, donc un mode de déplacement traditionnel du marais qui sert à franchir les fossés avec une perche en châtaignier, et une boucle au plein cœur de l'espace naturel sensible des marais du Davio, boucle de 2,7 km, soit qu'on fait en équipe, en relais par trois, soit qu'on fait en individuel. Là c'est trois boucles par personne pour faire un parcours de 8 km.
1: Alors, c'est pas la première fois que c'est organisé, à chaque fois il y a du succès.
2: Ouais, c'est la troisième édition. Au début, on a eu cette idée avec une petite bande de copains. Héloïse était avec nous. Il y avait Florian Dupont aussi qui avait eu cette idée de faire une course un peu insolite, le Nanglenrod. C'est la troisième édition. On est hyper fiers de cette création au Davio. Ça prend de plus en plus d'ampleur. Là, pour l'instant, on est à peu près à 120 coureurs. Il reste de la place, donc on peut encore s'inscrire jusqu'à dimanche si les personnes sont intéressées pour faire cette course. Il y a des initiations, il en reste une ce soir, et puis il y aura des initiations au saut à la Nangle avant chaque course pour bien préparer les athlètes à franchir les fossés.
1: Alors, on s'inscrit où pour les intéressés?
2: Alors, les inscriptions se font sur le site du Davio, le davio.fr, pour les courses. Il y a aussi des animations le matin, il y a une balade vélo en partenariat avec le syndicat mixte de la baie de Bourgneuf pour découvrir un peu le patrimoine naturel de la barre de Mont. Et puis il y a aussi deux footings découvertes pour ceux qui veulent pas sauter à la Nangle. Le matin, il y a des footings et le soir, une grosse programmation trad.
1: Oui, justement, une soirée de concert, on termine assez tard. Hein.
3: Oui, tout à fait. En fait, on essaye de clôturer le Nanglenrod avec un moment convivial qui met en valeur le patrimoine immatériel du marais, donc la danse trad, la musique, mais avec des groupes qui ont une petite touche musique actuelle. Donc là, dimanche soir, on aura les Américains du désert. Donc c'est un groupe de jeunes avec de la basse, de la batterie, de la guitare, qui viennent plutôt de Bretagne. Et en deuxième partie de soirée, on aura Siak Boom. Donc c'est vraiment la tête d'affiche de la musique trad en France. Et on sait que ça va bien bouger. On va danser des maréchines, des branles de Noirmoutier et tout ça.
1: Est-ce que c'est un peu la journée, la soirée qui lance la saison estivale au Davio?
2: Bah exactement. Alors, on a déjà fait des événements un peu en avant-saison, mais là, on avait décidé de cette date pour faire participer la population locale, parce qu'on n'est pas encore sur les vacances à proprement parler. Et puis, on commence à avoir arrivé des premiers touristes sur le territoire. Entre la soirée et la journée, on aura aussi un grand concours de saut à la Nangle qui ravit les spectateurs, parce qu'il y a beaucoup de chutes forcément, donc c'est assez rigolo. Donc on avance. Ce gros événement, c'est un des plus gros aujourd'hui de la programmation du Davio, notamment en termes de technique, en termes d'organisation et puis en termes de fréquentation, parce que on avoisine les 600-700 visiteurs sur la journée.
1: Et donc ça ne fait que lancer la saison au Davio, puisqu'à la fin du mois, il y a aussi le pique-nique électro le 26 juillet.
3: Oui, tout à fait. C'est une offre qu'on a développée au moment des 40 ans du Davio, en essayant vraiment de vouloir rajeunir notre public. Et ça marche plutôt bien. On est content. D'année en année, on a de plus en plus de monde. Donc en fait, on organise 3 DJ sets qui sont les uns à la suite des autres. Et on fait toute une scénographie lumineuse avec le collectif Rennais Les Oeils, avec par exemple des grosses boules à facettes, des lumières vraiment qu'on ne voit pas partout et pas toujours au Davio, et donc ça crée une ambiance assez festive et chaleureuse et assez unique.
1: C'est un peu une ambiance un peu dissonante aussi, de la musique hyper électro, hyper moderne dans ce lieu-là.
3: Mmh. Oui, c'est ça, on va mettre une boule à facettes à côté d'une charrette, tout ça dans un cadre assez exceptionnel, parce qu'au Davio on a une vue sur le coucher de soleil qui est vraiment très belle, qui se couche sur la forêt des Pays de Mont, donc ça fait un très bon spot pour venir profiter de la soirée.
2: C'est surtout en fait qu'on essaye aussi d'attirer un public qui viendrait pas au Davio habituellement. C'est aussi pour ça qu'on choisit le dimanche soir de 20h à 23h. Ça finit pas en rêve party, hein. C'est vraiment un moment convivial, familial, de pique-nique. On essaye aussi d'attirer un public de jeunes, un public de moins de 25 ans, moins de 30 ans, qui viendrait pas forcément au Davio pour parler de thématique culture maraîchine, mais qui va venir profiter du site et s'approprier le site. Nous, notre but, c'est que la population et locale et touristique s'approprie le site et s'en fasse un lieu de vie au quotidien sur notre territoire.
1: Et toujours dans cette optique, après, il y a la nuit de la danse pour commencer le mois d'août.
3: Oui, tout à fait. Ça fait déjà plusieurs années qu'on organise ce grand bal trad. Donc là, c'est vraiment le but, c'est de danser toute la soirée. Et on invite des groupes d'un petit peu partout en France. Donc là, cette année, on a le groupe Now, donc qui va plutôt venir d'Aquitaine, enfin avec des musiciens de plusieurs endroits, avec de l'accordéon, de la vielle à roue, de la cornemuse et du chant. On a le groupe Mox, donc de la région nantaise, avec de l'accordéon, du saxophone et de la batterie. Donc là, c'est très énergique, ça sonne musique actuelle, mais on va danser des danses de Bretagne et de Vendée. Et on a une grosse formation, le groupe Bilabal du collectif Bilaka, qui vient du Pays Basque. Et donc là, ça va aussi être très chouette, puisqu'on aura 6 ou 7 musiciens sur scène et 4 danseurs sur le parquet qui seront directement là pour initier le public dans la ronde.
1: Et on reste un peu dans les traditions, puisqu'au Davio, tout l'été, il y a aussi plusieurs animations, plusieurs ateliers, toujours dans les traditions maraîchines. Je pense, par exemple, on fabrique du beurre.
2: Alors, en fait, on a tous les jours, des animations quotidiennes qui sont proposées, démonstrations, visites guidées et tout ça. Mais aussi, on a mis en place depuis 2 ans des ateliers, parce qu'on se rend compte aussi que la population touristique et de visiteurs a envie de faire et pas simplement de voir. Donc, on a des ateliers tous les jours, atelier beurre, atelier filage de laine, atelier initiation à l'alouette, ce jeu de cartes typique du marais breton. Et puis aussi, une nouveauté, un atelier cuisine maraîchine où on apprend à faire une éche au disque, un gâteau un peu traditionnel. Et il y en a tous les jours des ateliers. On sait que ça fonctionne très bien, parce qu'on a déjà beaucoup de réservations pour l'été. Donc faut pas hésiter à réserver aussi sur ledavio.fr.
1: Et puis comme ça, les touristes peuvent repartir avec un petit souvenir du Davio aussi.
2: Ils partent forcément avec une création ou un morceau de laine, ou leur beurre, ou leur gâteau. Et ouais, il y a seule l'initiation à l'alouette où ils repartent avec rien, mais ils repartent quand même en ayant appris un jeu. Donc,
1: avec des bons souvenirs.
2: Exactement.
1: Et puis il y a la noce du Davio aussi, c'est devenu un incontournable ça aussi.
2: Alors ça, c'est un peu notre bébé avec Héloïse. On a grandi, nous, dans le milieu trad et dans le milieu folklorique, on va dire, parce qu'on avait fait partie de groupes, on a fait partie d'autres voix chalands. Et là, il n'y a plus de noces, en fait, sur le territoire. Il y a un moment où il n'y avait plus de noces l'été. Et on a eu envie de reprendre cette thématique en faisant une vraie reconstitution historique et non pas un événement un peu plus folklorique ou festif. Mais là, c'est vraiment une reconstitution de noces à l'ancienne. On part de l'église de la Barre de Mont le matin, on partage un moment convivial devant l'église, on danse, on va au Davio, il y a un repas basé sur des menus traditionnels qu'on a pu collecter, et puis l'après-midi des animations, des danses. Le repas est payant, mais toute la journée sinon est gratuite. On a beaucoup de réservations, il reste très peu de place, donc il faut pas hésiter à se dépêcher pour réserver son repas. C'est 25 euros entrée, plat, dessert, apéritif, café. C'est pas très très cher, avec une animation de midi jusqu'à 18h. Donc il y en a pour tous les goûts. Cette année, on l'a mis le week-end du 15 août, donc c'est le dimanche 16 août, parce qu'on sait que c'est un des week-ends les plus fréquentés du territoire. Donc on espère attirer encore plus de monde pour découvrir les traditions locales et les costumes, les danses, les chants, tout ce patrimoine immatériel qu'on valorise au Davio.
1: Oui, c'est ce que j'avais demandé. Est-ce que c'est plus des locaux qui viennent ou des touristes ?
2: C'est tout, les deux. On a beaucoup de réservations pour le repas. Là, c'est pas mal de locaux qui sont prêts à l'avance de peur de ne pas avoir de place. Mais on va avoir beaucoup de passages l'après-midi. On sait que les touristes sont friands de ce genre d'activité, des jeux d'orouette, des Olympiades maraîchines du Perrier, toutes ces fêtes un peu qui perpétuent les traditions, le savoir-faire locaux. Et nous, ça nous permet aussi de transmettre des traditions et une culture qui n'est pas forcément toujours en bonne forme et qu'on essaie de valoriser, de moderniser, pour attirer toujours plus de jeunes vers cette culture-là.
1: Et puis au Davio, toujours, il y a des balades qu'on retrouve dans les autres sites patrimoniaux, par exemple à Biotopia.
2: À Biotopia, on a toujours un programme d'animation qui est assez conséquent, avec des balades guidées autour de la dune, autour de la plage, des balades aussi de sensibilisation au risque incendie. Ça, c'est une nouveauté avec l'ONF. Ces balades sont gratuites d'ailleurs, pour sensibiliser la population et locale et touristique d'ailleurs. On a des balades nocturnes aussi avec la LPO sur les oiseaux nocturnes. C'est que ça fonctionne très bien avec les chauves-souris. Voilà, on a toute une programmation, des ateliers nature, des petits détectives, des enquêtes en famille. vous pouvez passer votre semaine entière sur les sites patrimoniaux d'Océan Marenmont quand vous êtes en vacances, parce que j'ai compté, je crois qu'il y a une trentaine d'animations et d'ateliers par semaine, 280 animations du 1er juillet au 31 août sur nos sites, donc il y a de quoi faire pour la population.
1: Et puis surtout pour les enfants, Biotopia, c'est vraiment des ateliers axés jeunesse.
2: Axés jeunesse pour les... Alors on a des éveils, des rendez-vous des petits éveils nature pour les 2-4 ans, on a des ateliers pour les 4-6, on a des ateliers pour les 7-11 ans, on a un escape game un peu biodiff pour les plus ados. En fait, on en a pour tous les niveaux. On a des enquêtes en famille et des petits détectives en forêt. On a tout, des ateliers qui sont dédiés à toute la population, tous les âges. Et puis, on a aussi de la médiation en salle, c'est-à-dire qu'on fait des petites expériences scientifiques tous les jours. C'est gratuit, c'est dans le billet d'entrée. Et donc, faut pas hésiter. On peut passer sa journée à Biotopia tranquillement.
1: Et puis du côté de Soulan, on va au musée Charles Milsando. Les 16 et 17 juillet, c'est le festival Les Improbables. Et alors là, la programmation est diverse. On a du cirque, du hip-hop, du flamenco.
3: Oui, tout à fait. C'est un petit peu le même projet que le pique-nique électro et d'Avio. Hein. Le but de ce festival à Milsando, c'est d'attirer les familles, les plus jeunes qui se déplaceraient pas forcément dans un musée de peinture. Parfois, ça, c'est un petit peu impressionnant. Donc là, on commence à 18h l'événement avec toute une offre de médiation, des visites, des ateliers au cœur du musée. Et on propose en plus de ça donc un spectacle de cirque avec la compagnie Pylône, donc avec du machinois, une boom party hip hop, donc c'est entre le spectacle et le moment participatif autour de la danse. On aura aussi un spectacle de flamenco pour faire un petit clin d'œil à l'artiste Charles Milsando qui a beaucoup voyagé en Espagne, et on terminera le vendredi soir aussi avec un concert de Paranda La Cruz, donc un super groupe de musique vénézuélienne.
1: Alors vous, Héloïse, qu'est-ce que vous avez le plus hâte de voir pendant ce festival?
3: C'est pas facile de choisir. Moi, j'aime énormément le cirque, donc j'ai un petit coup de cœur pour le machinois. Après, j'avoue que je suis aussi très impatiente de voir Paranda La Cruz en direct.
1: Et alors vous, Benjamin?
2: Alors moi c'est différent parce que on a une petite histoire avec le groupe de flamenco qui va se produire, parce que l'année dernière on a organisé un festival au Davio, le festival au Grand Air, et on avait créé un partenariat avec la Bête Cadix, et donc à l'époque avec les élus, avec la maire de Saint-Jean-de-Monts et la maire du Perrier, on est allé à Cadix et on a été à ce festival de flamenco à Reres de la Frontera, où on a rencontré ces personnes là qui sont de France, hein, mais avec qui on a travaillé l'année dernière et qu'on fait revenir au musée parce que on trouve que c'est un art qui est une culture aussi, un patrimoine immatériel de chez eux qu'on peut mettre en regard avec le nôtre.
1: Ça se rejoint. Mm. Alors on continue notre tour des animations du Pays de Mont avec le musée Milsando. C'est dans 3 minutes. On écoute quoi en attendant, Thierry?
0: Eh bien, le tout dernier, Feu Chatterton, ce qu'on devient sur Neuve.

0: beau titre, c'était le tout dernier feu, Chatterton sur Neuve. Et la suite des rendez-vous de midi avec vous, Eva, et vos invités, donc Héloïse Buton et Benjamin Senard.
1: Oui, nous sommes de retour en studio avec Héloïse Buton, vous l'avez dit, programmatrice des événements culturels pour Océan Marennemont, et Benjamin Senard, responsable des sites patrimoniaux aussi pour Océan Marennemont. Alors avec vous, on a fait le tour de la saison estivale avec la Nangle Run et le Festival des Improbables en première partie d'émission. On continue toujours au musée Charles Milsandeau à Soulan et plusieurs animations d'initiation à la peinture pour les plus jeunes.
2: Oui, donc ça fait aussi là maintenant 2 ans qu'on a une programmation d'éveil artistique et de découverte artistique au musée. C'est pareil, hein, ça va comme pour Biotopia, comme pour le Davio, ça va de tous les âges. Donc on a des éveils artistiques pour les 3-5 ans, on a des ateliers artistiques pour les jusqu'à 9 ans. Et puis après pour les plus grandes, fabrication de gouache, atelier de découverte des formes, des couleurs, des peintures, des motifs. Ça tout l'été. On a aussi une nocturne pour découvrir un peu de manière insolite Charles Milsandeau aussi. Et visite guidée adulte autour de la nouvelle thématique cette année sur le Marais. Et puis une visite guidée plus adaptée aux enfants, parce que c'est dur aussi parfois pour les plus jeunes de visiter un musée Beaux-Arts et de comprendre les musées Beaux-Arts. Donc on a adapté une visite pour les plus jeunes cet été, ouais.
1: Alors qu'est-ce qu'on va découvrir sur, je reviens sur les nocturnes, qui êtes-vous Monsieur Milsandeau, qu'est-ce qu'on va découvrir sur lui ?
2: Alors, on va tout découvrir de sa vie, parce que le but, c'est de comprendre qui il est et de manière ludique. Donc, en fait, c'est une sorte de visite par jeu. Il y a plein de petits jeux où on va apprendre à la fin à découvrir qui est Charles Milsandeau et à comprendre sa vie de sa naissance à Soulan, sa vie dans l'auberge de ses parents, son passage aux Beaux-Arts, sa vie en Espagne, sa vie à Paris et son retour à Soulan jusqu'en 1919.
1: Et au musée Milsandeau s'installe aussi la Microfolie cet été, ça c'est la nouveauté 2026.
2: Oui, alors déjà l'année dernière, Alice de la Microfolie était présente avec des mallettes pédagogiques pour accompagner la visite du musée Milsandeau, mais là on délocalise intégralement la Microfolie avec l'écran, avec les tablettes, avec les collections de la Microfolie, les collections notamment régionales Pays de la Loire, les casques de réalité virtuelle. Donc en fait on délocalise la Microfolie qui est à Saint-Jean-de-Mont le vendredi au musée Milsandeau, donc tous les vendredis après-midi de l'été. Ça fait du lien parce qu'on va pouvoir comparer Milsandeau avec ses contemporains, on va comprendre aussi avec qui il a vécu, ses copains d'atelier, et puis découvrir pas mal de choses autour de la Microfolie.
1: Alors si on peut rappeler rapidement ce que c'est pour les auditeurs qui ne connaissent pas, c'est comme un petit musée
2: Alors la Microfolie, c'est un musée numérique qui se trouve à Saint-Jean-de-Mont, où en fait on a un grand écran avec des collections, des œuvres qui passent des musées nationaux, des collections nationales et maintenant des collections régionales. On peut découvrir la Joconde, on peut découvrir des œuvres du château de Versailles en numérique, on a des tablettes pour aller plus loin.
1: Alors on part du côté de Culmino, ce qui vous attend c'est toujours les couchers de soleil à la nuit tombée, ça marche bien, c'est une recette...
2: Tous les dimanches, tous les jeudis soirs de l'été et cette année en plus le 14 juillet et le 15 août pour observer les feux d'artifice du territoire, toute la côte, même voir le sud de Loire-Atlantique.
1: Vous attendez du monde ?
2: Oh, c'est toujours complet. Alors ça, il faut aller vite, ça c'est en réservable sur culmino.fr, il y a 49 places sur la plateforme de Culmino. Donc c'est réservé très très vite. Donc si vous voulez voir un beau coucher de soleil cet été, un dimanche soir ou un jeudi soir, il faut réserver très très longtemps à l'avance.
1: Et puis du côté de Déambule au Perrier, les rendez-vous de l'été, ça commence avec de Voodoo Child Experience.
3: Oui, tout à fait, on a eu un léger petit changement de programme, c'est pour ça que vous verrez peut-être pas le même nom sur les affiches. On a eu une annulation de dernière minute, mais on est ravis de pouvoir accueillir les Vaudous qui font des tributes tout Jimi Hendrix, donc ça va être assez chouette, ça va envoyer du rock au Perrier, donc ça va être très très cool, la première date le 28 juillet.
1: Et puis ça continue avec Atomic Ping Pong et le Grand Barouf.
3: Oui, donc Atomic Ping Pong, c'est plutôt une pop assez joyeuse avec des textes assez rigolos qui peuvent faire penser un peu à Philippe Catherine dans ce style-là. Et puis la dernière date de l'été, le 18 août, ça sera donc Baltrade avec Le Grand Barouf, qui a des sonorités un peu musique actuelle avec de la batterie, de la veuse, la cornemuse locale, de l'accordéon, etc.
1: Et puis toujours au Perrier, il y a toujours les balades en yole et les balades au crépuscule.
2: Toujours, on ne change pas une équipe qui gagne. Des balades en yole et en calèche, des balades en yole seule, des balades le vendredi soir, des balades le dimanche matin aussi, ça toujours. Et puis sur le patrimoine local immatériel. On a aussi, on va développer à partir de la semaine prochaine une expo itinérante extérieure sur la thématique du roseau, parce qu'on sait que la ville de Le Perrier est une commune qui a une très forte de biodiversité, un espace naturel assez important. Donc on aura une expo sur le roseau, sur son utilisation, son exploitation, etc.
1: Et ces balades en yole, ça c'est quelque chose qui plaît aux touristes ?
2: Ça plaît énormément, ça plaît beaucoup. On est autour de 95% de remplissage, hein, chaque été à déambule. Donc c'est pareil, il faut réserver assez vite parce que ça part très vite. Il y a peu de places dans les yoles, il y a 4 places. Donc ça part très vite.
1: Cette année, la programmation générale d'Océan Marais de Monde, des sites patrimoniaux, on reste quand même toujours sur les traditions maraîchines, c'est important.
2: C'est notre but hein, de valoriser la culture maraîchine, c'est aussi notre but de valoriser le territoire Océan Marais de Monde. De là, moi j'ai des équipes qui sont hyper motivées, hyper motrices dans la création d'événements, dans la création de thématiques aussi modernes, parce que notre but aujourd'hui, et ça a toujours été moi depuis que j'ai repris les sites patrimoniaux, c'est de moderniser cette culture maraîchine, de la rendre accessible, de la transmettre, de la préserver. Parce que nous, on a grandi dedans avec Héloïse, mais il faut qu'on réussisse à la transmettre d'une manière un peu nouvelle, un peu moderne, un peu dépoussiérée. Donc en mettant de l'électro, d'avio, en faisant des noces avec une équipe de jeunes, etc. Donc on essaye toujours de valoriser ce patrimoine immatériel. On a refait une expo d'avio là cette année sur la culture maraîchine, avec un Duolingo maraîchin par exemple, ou des applications pour apprendre à jouer à l'alouette. Donc on essaye toujours de moderniser cette culture parce qu'elle est vachement bien cette culture maraîchine.
1: Et alors, de toute cette programmation, de toute cette culture maraîchine remise au goût du jour, qu'est-ce qui vous donne le plus envie, Héloïse ?
3: Alors, c'est toujours un peu dur, parce qu'on prépare tous les événements avec du cœur, hein, forcément. Mais là, c'est vrai que dimanche soir, le bal du Nanglen Run, je pense que ça va être vraiment très, très chouette. J'ai hâte de voir Siak Boum et les jeunes Américains du désert. Et puis, j'ai aussi très hâte de rencontrer les Basques qui viennent à la nuit de la danse, parce que c'est pas tous les jours qu'on peut inviter des musiciens du Pays Basque.
1: Et vous, Benjamin ?
2: Je pense aussi à un bal du Nanglen Run. Je pense le Ciné Nature à Biotopia aussi sur un reportage sur les gardiennes de la planète. C'est un film sur les baleines et les improbables avec du flamenco. Moi, je pense que je vais être sur tous les sites, évidemment, ce que je travaille, mais de par plaisir aussi sur tous les événements de la programmation des sites. Ouais.
1: Où est-ce qu'on retrouve cette programmation complète
2: Sur omdm.fr, vous avez l'agenda de l'été qui est disponible. Et puis après, sur chaque site internet des sites patrimoniaux, tout est réservable en ligne, sauf ce qui est gratuit sans jauge, mais tout ce qui est payant notamment est réservable en ligne. Et puis après, voilà, faut pas hésiter à venir se renseigner dans nos offices de tourisme ou sur nos sites patrimoniaux.
1: Eh bien, tout est dit. La saison estivale du Pays de Mont a commencé, et ce, pour tout l'été, au Davio, au musée Charles-Milstando, à Culmino, Biotopia et Déambule. Retrouvez donc tout l'agenda sur omdm.fr. Merci Héloïse et Benjamin d'avoir été en direct avec nous.
2: Merci à vous, bel été.
3: Au revoir.
0: Merci, bel été, belle saison, plein de rendez-vous que nous allons suivre, évidemment, tous les jours avec Novma Radio. Merci Eva, bon week-end.
1: Bon week-end Thierry.
0: L'émission arrive très vite en ligne sur notre site novmaradio.fr. Avec et dans deux minutes la playlist de l'après-midi, on a Louane, on a Angèle, la Brocombe et David Kiski sur Nov.
4: 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Bonjour à tous. Elle n'a pas agi seule. L'étau se resserre autour de la principale suspecte de l'explosion à Monaco lundi. Il s'agit d'une Ukrainienne domiciliée en Allemagne. Elle aurait donc bénéficié de complicité, selon la justice. L'une des trois victimes touchées par l'explosion a toujours son pronostic vital engagé. Il s'agirait de la maîtresse de l'oligarque ukrainien visé. Des incendies dans le sud de la France. 2000 pompiers sont mobilisés sur l'ensemble du territoire pour circonscrire une trentaine de feux, notamment dans les Pyrénées-Orientales, où l'incendie est fixé mais reste sous surveillance. Attisé par un vent violent à Canet-en-Roussillon, l'incendie a parcouru une trentaine d'hectares avant d'endommager les campings. 6 personnes, dont un enfant, ont été légèrement blessées. Au total, 6 départements sont en danger très élevé de feux de forêt. Le scandale des airbags Takata continue. On apprend la mort d'un conducteur survenu au mois de janvier en Haute-Savoie après l'explosion de son airbag et qui a projeté des bouts de métal dans l'habitacle de la voiture. L'information est confirmée par le ministère des Transports. On recense au total une cinquantaine d'accidents attribué à ces airbags en France. Le bilan passe à 3 morts en France métropolitaine. La campagne de rappel des voitures concernées se poursuit. La fonderie de Bretagne à nouveau placée en redressement judiciaire. L'entreprise spécialisée dans les pièces en fonte pour les suspensions et les échappements avait été reprise l'an dernier par Europlasma. Elle a désormais jusqu'au 17 juillet pour trouver 3 millions d'euros. Si l'objectif n'est pas atteint, alors ce sera la liquidation. La fonderie de Bretagne emploie 245 personnes. En basket, les qualifications pour le Mondial 2027. L'équipe de France retrouve les parquets ce soir, début de la phase retour. Les Bleus partent affronter la Belgique à 20h30. L'équipe de France est deuxième de son groupe derrière la Suède. La Coupe du Monde de basket aura lieu l'an prochain au Qatar. Et puis du monde sur les routes à quelques heures du début des vacances d'été. Bison suit des voies rouges dans le sens des départs à hauteur du nord-est. C'est orange partout ailleurs. Demain, c'est le nord-ouest qui sera en rouge. Prudence et patience au volant. Voilà pour l'essentiel de l'info. Excellente journée.
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1: Bonjour à tous. Elle n'a pas agi seule. L'étau se resserre autour de la principale suspecte de l'explosion à Monaco lundi. Il s'agit d'une Ukrainienne domiciliée en Allemagne. Elle aurait donc bénéficié de complicité, selon la justice. L'une des trois victimes touchées par l'explosion a toujours son pronostic vital engagé. Il s'agirait de la maîtresse de l'oligarque ukrainien visé. Des incendies dans le sud de la France. 2000 pompiers sont mobilisés sur l'ensemble du territoire pour circonscrire une trentaine de feux, notamment dans les Pyrénées-Orientales où l'incendie est fixé mais reste sous surveillance. Attisé par un vent violent à Canan-Roussillon, l'incendie a parcouru une trentaine d'hectares avant d'endommager les campings. 6 personnes, dont un enfant, ont été légèrement blessées. Au total, 6 départements sont en danger très élevé de feux de forêt. Le scandale des airbags Takata continue. On apprend la mort d'un conducteur survenu au mois de janvier en Haute-Savoie après l'explosion de son airbag et qui a projeté des bouts de métal dans l'habitacle de la voiture. L'information est confirmée par le ministère des Transports. On recense au total une cinquantaine d'accidents attribués à ces airbags en France. Le bilan passe à 3 morts en France métropolitaine. La campagne de rappel des voitures concernées se poursuit. La fonderie de Bretagne à nouveau placée en redressement judiciaire. L'entreprise spécialisée dans les pièces en fonte pour les suspensions et les échappements avait été reprise l'an dernier par Europlasma. Elle a désormais jusqu'au 17 juillet pour trouver 3 millions d'euros. Si l'objectif n'est pas atteint, alors ce sera la liquidation. La fonderie de Bretagne emploie 245 personnes. En basket, les qualifications pour le Mondial 2027. L'équipe de France retrouve les parquets ce soir, début de la phase retour. Les Bleus partent affronter la Belgique à 20h30. L'équipe de France est deuxième de son groupe derrière la Suède. La Coupe du Monde de basket aura lieu l'an prochain au Qatar. Et puis du monde sur les routes à quelques heures du début des vacances d'été. Bison de futaie, voie rouge dans le sens des départs à hauteur du nord-est. C'est orange partout ailleurs. Demain, c'est le nord-ouest qui sera en rouge. Prudence et patience au volant. Voilà pour l'essentiel de l'info. Excellente journée.
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1: Au programme de ce vendredi, soirée boîte de nuit. Pour ados de 13 à 17 ans, on lance les vacances avec le service enfance jeunesse de la ville de Chalon. Ce sera de 20h à minuit, salle Louis-Claude Roux. L'accueil de 20h à 21h avant la fermeture des portes. Et il faut s'inscrire sur un formulaire en ligne sur le site de la ville de Chalon. À Chalon, on célèbre le 25e jumping avec des cavaliers et des belles montures dans la prairie des salles Louis-Claude Roux. Concours donc ce vendredi, samedi et dimanche. Et chaque soirée est aussi animée avec par exemple ce soir moules frites et le concert de Good Vibes Band. Demain, repas champêtre, soirée DJ. Dimanche, il y aura aussi un spectacle équestre. À Saint-Christophe du Ligneron, on participe à la nuit des églises ce soir et demain. C'est gratuit. Première soirée placée sous le signe de la musique avec déjà à 19h la chanteuse classique Marie-Jeanne Charrier. À 20h, un temps d'histoire sur l'église et à 20h30, le groupe Happy Days pour du gospel. Demain, vous aurez des visites commentées en soirée de l'église, une conférence aussi du Père Chatrie sur l'architecture et patrimoine au cœur de nos communes. Déambule rouvre Perrier pour l'été avec des balades en viol au crépuscule au cœur du marais. Ce soir, 19h30 et 20h30, toutes les infos sur déambule.fr. Les grandes vacances s'ouvrent avec, comme chaque année, le festival À tout vent. On fonce à Notre-Dame-de-Mont ce vendredi, samedi, dimanche. Vous avez un village évidemment dédié. Ce soir, spectacle Peau d'âme de la compagnie Quidam. C'est demain aussi, siglé Déferlante. À 22h30, on retrouve des personnages lumineux vers le pôle nautique. Et puis ce soir aussi, musique avec DJ Liamoun vers 23h30. Et demain, ce sera le tour de DJ Moir.
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1: Bonjour à tous, Laurent Nunez dans l'Aude. Le ministre de l'Intérieur est à Pouzol-Minervois pour rencontrer les pompiers engagés sur l'incendie qui a parcouru près de 1000 hectares. Les flammes ne progressent plus, mais quelques foyers résiduels restent sous surveillance. Plusieurs feux se sont déclarés sur l'arc méditerranéen. Dans le Gard, un hélicoptère bombardier d'eau et des canadairs sont mobilisés à Aramon. Elle n'a pas agi seule. L'étau se resserre autour de la principale suspecte de l'explosion à Monaco lundi. Il s'agit d'une Ukrainienne domiciliée en Allemagne. Elle aurait donc bénéficié de complicité, selon le procureur. L'une des trois victimes touchées par l'explosion a toujours son pronostic vital engagé. Il s'agirait de la maîtresse de l'oligarque ukrainien visé. Le scandale des airbags Takata continue. On apprend la mort d'un conducteur survenu au mois de janvier en Haute-Savoie après l'explosion de son airbag qui a projeté des bouts de métal dans l'habitacle de la voiture. L'information est confirmée par le ministère des Transports. On recense au total une cinquantaine d'accidents attribués à ces airbags en France. Le bilan passe à 3 morts en métropole. La campagne de rappel des voitures concernées se poursuit. La Cour de cassation a tranché. La France doit reconnaître la filiation reconnue à l'étranger entre des parents et un enfant né d'une gestation pour autrui. Bien que cette méthode de procréation reste interdite dans l'Hexagone, la Cour de cassation dit prendre cette décision compte tenu de l'intérêt supérieur de l'enfant. En Iran, les funérailles d'Ali Khamenei se préparent à Téhéran. L'ancien guide suprême tué lors des premières frappes américaines il y a 4 mois. Les autorités iraniennes attendent entre 15 et 20 millions de participants pour cet hommage national de 3 jours qui commencera demain. Le successeur d'Ali Khamenei au poste de guide suprême, son fils Mojtaba, n'a toujours pas été vu en public. Et puis du monde sur les routes, à quelques heures du début des vacances d'été, bison futé voie rouge dans le sens des départs à hauteur du nord-est, c'est orange partout ailleurs. Demain, c'est le nord-ouest qui sera en rouge, prudence et patience au volant. Voilà pour l'info, passez une excellente journée.
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1: Et demain, la Salorge, ancienne office de tourisme de Bouin, accueille l'exposition La vie du Marais, proposée par le collectif Art en Ré. C'est tout l'été, avec un thème commun, le Marais breton vendéen, et des regards pluriels d'artistes contemporains, tableaux, dessins, sculptures et photos à découvrir. À Bouin, l'église ouvre ses portes cet été. À partir de demain, un cycle de visites gratuites et guidées est lancé. Info auprès de Gauche à Langlois ou à l'accueil de la mairie. Et demain, opération Nuit des Églises, expo d'œuvres du sculpteur Charles Lagnès, avec de l'argile marine des marais de Bouin de 15h à 19h. Ce samedi matin, l'Astro Club Chalandais donne rendez-vous devant l'entrée principale de la médiathèque de Chaland de 10h à 12h30 pour une matinée exceptionnelle consacrée à l'observation du soleil. Animation gratuite, ouverte à tous avec des télescopes et un rappel, ne regardez jamais le soleil sans protection. Musique afromantine demain à l'espace du Petit Bois avec Madjé à 21h30, chanson tropicale à la croisée entre chansons françaises, hip-hop et influences afro-latines. Un joli rendez-vous demain à Saint-Jean-de-Mont qui va célébrer les 80 ans de l'écriture par Boris Vian à Saint-Jean dans un hôtel du roman J'irai cracher sur vos tombes. L'hôtel existe toujours, il s'appelle Le Bercail et vous attend de 17h à 21h demain pour une expo proposée par la Coëri Boris Vian. Balade à la découverte du Saint-Jean-de-Mont de Boris Vian par Louise Robin sur inscription préalable. Et le soir, donc musique, jazz évidemment et chansons avec Kaboom et apéro. Demain soir à Soulan, on profite d'une soirée de concert gratuite avec Elina, les copains d'abord, les mamas et papas, marché nocturne et food truck après la balade des hirondelles. Alors la balade est complète, mais la soirée est en accès libre et gratuite.
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0: 16h, les infos avec François Germa et on écoutera Oria et Tom Odell.
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2: Bonjour à tous, la France vient de vivre le mois de juin le plus chaud de son histoire. C'est ce que nous apprend Météo France, avec une température moyenne de 22,7 degrés, supérieure de près de 4 degrés aux normales saisonnières. On bat les précédents records de 2003 et 2025. Cet épisode de chaleur a été particulièrement meurtrier, au moins 2025 décès supplémentaires, selon la ministre de la Santé. Stéphanie Rist annonce une enveloppe de 100 millions d'euros pour acheter des climatiseurs pour les hôpitaux, et ce alors qu'un nouvel épisode de forte chaleur est attendu dans les prochains un jour. Dans ce contexte, l'avertissement du ministre de l'Intérieur, 9 feux sur 10 sont d'origine humaine. Laurent Nunez, en déplacement dans l'Aude, appelle les Français à la plus grande vigilance. 6 départements de l'arc méditerranéen sont toujours en danger très élevé de feux de forêt, des Pyrénées-Orientales aux Bouches-du-Rhône. À Canet-en-Roussillon, l'incendie, désormais fixé, a parcouru 30 hectares. L'enquête progresse après l'explosion survenue à Monaco lundi soir. La principale suspecte est une Ukrainienne installée en Allemagne et connue pour ses liens avec la criminalité organisée. Elle aurait bénéficié de complicité. Une notice rouge Interpol a été émise pour permettre son interpellation. L'attaque a fait 3 blessés graves, un homme d'affaires ukrainien, son fils et sa compagne. 10 kilos de kétamine retrouvés dans des paquets de croquettes pour animaux. 4 personnes ont été interpellées dans les Alpes-Maritimes. Les enquêteurs ont identifié une organisation structurée fournissant notamment le milieu des rave parties. Plusieurs perquisitions ont eu lieu cette semaine permettant la saisie de plus de 18 kilos de drogue. 2 rafales survoleront Paris ce soir dans le cadre des 250 ans de l'indépendance des États-Unis. La France participera directement aux festivités demain en envoyant la patrouille de France survoler les gratte-ciel de New York. La parade bleu-blanc-rouge sera similaire à celle organisée le 14 juillet chez nous. Et puis en judo, on connaît l'équipe de France qui disputera les mondiaux en octobre à Bakou. Retour des stars Clarisse Agbenienou et Teddy Riner. En revanche, Amandine Buchard, double médaille olympique, n'a pas été retenue. Voilà pour l'info. Excellent après-midi. 9.

0: sur Neuve, Oria. Bonjour à toutes et tous, on passe l'après-midi ensemble et j'ai une bonne nouvelle, le week-end c'est dans quelques heures. Pour patienter, on écoute Synapse Song, ça sent bon l'été et 47 Terres avec Superstar.
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1: Sur Neuve, Manon Lisa. Le festival à Touvent a débuté aujourd'hui et dure jusqu'à dimanche. C'est sur le front de mer de Notre-Dame-de-Mont et vous avez des DJ, des déambulations, des cerfs-volants, hein, évidemment. 131 cerfs-volistes sont d'ailleurs attendus. De la musique maintenant avec Miley Cyrus et Skip the Use.
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0: C'était Miley Cyrus.
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0: 16h30, c'est évidemment l'heure du bloc Nov d'Emmanuel qui vous apporte tous les bons plans dans le nord-ouest Vendée. Et on écoutera ensuite Mylène Farmer, Le Dernier et Louisa avec Jetlag.
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2: Dans ce bloc Nov, ce dimanche, événement VDI des vendeurs à domicile indépendants, producteurs et créateurs locaux se réunissent à Saint-Gervais de 10h à 18h en plein air au 1224 route de la Syrie chez Yoga Sphère. Les exposants invités par l'asso Marie Léonie. Dimanche, c'est la troisième édition de Nangle and Run à la barre de Mont-Davio avec la course évidemment. On court, on franchit des étiers avec une Nangle en individuel à 16h, mais avant cela par équipe dès 14h30 et vous aurez plein d'animations dans la journée et le soir. Fête trad actuelle avec les Américains du désert et Chuck Boom. Toutes les infos, c'est sur ledavio.fr. Comme chaque année, l'école de Veuze organise son préveil et son ramdam, rassemblement d'amateurs de musique, de danse et d'art ménétrier. 2026 n'y déroge pas, on vient samedi et dimanche. Demain soir, préveil, bal trad, fest-noz avec de nombreux invités à la gare de la Garnache dès 21h. 10 euros, c'est gratuit pour les moins de 16 ans. Et puis dimanche, toute la journée, on peut venir dans le parc du château avec le ramdam. La compagnie Outre Mesure, évidemment, vient dès le matin pour découvrir des pas de danse de Renaissance. Dans l'après-midi, spectacle Renaissance et bal entre les deux, un pique-nique. Enfin, les grandes vacances. Demain, à Bois de Séné, venez parc du Bignon avec vos plaids, vos transats, vos chaises pour une séance de ciné en plein air. Un film, des étoiles et de bons moments à partager. Le film, c'est Tous en scène à la tombée de la nuit. Il va plaire aux petits et aux grands. Sur place, food truck, buvette et gourmandise. C'est gratuit avec l'appel de l'école Sainte-Jeanne d'Arc.
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C'était Mylène Farmer et vous êtes sur Nov. On félicite Christelle de la Guérinière qui a remporté le jeu avec le festival Martin Club. On vous faisait gagner un pass 6 jours pour toutes les dates et pour deux personnes. Profitez bien, ça risque d'être vraiment génial. Dans le prochain quart d'heure, Pierre Demar et Jacques Savoretti avec Mika, c'est une nouveauté.

0: C'était Pierre Demar sur Nov. Il sonne 17h, les infos avec François Germa. On écoutera Alex Warren et Jessie G.
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2: Bonsoir à tous. Les incendies dans le sud de la France. Au total, plus de 2000 pompiers ont été mobilisés sur l'ensemble du territoire pour circonscrire une trentaine de feux, notamment dans les Pyrénées-Orientales, à Canet-en-Roussillon, où l'incendie est fixé mais reste sous surveillance. Attisé par un vent violent, l'incendie a parcouru une trentaine d'hectares avant d'endommager les campings. 6 personnes, dont un enfant, ont été légèrement blessées. Au total, 6 départements sont en danger très élevé de feux de forêt. Des feux attisés par l'épisode de forte chaleur que l'on vient de traverser. On a vécu le mois de juin le plus chaud jamais enregistré en France, avec une température moyenne de 22,7 degrés, supérieure de près de 4 degrés aux normales saisonnières. Demain, l'Hérault et les Pyrénées-Orientales passeront en vigilance orange canicule. Elle n'aurait pas agi seule. L'étau se resserre autour de la principale suspecte de l'explosion à Monaco lundi. Il s'agit d'une Ukrainienne domiciliée en Allemagne. Elle aurait donc bénéficié de complicité, selon le procureur. L'une des 3 victimes touchées par l'explosion a toujours son pronostic vital engagé. Il s'agirait de la maîtresse de l'oligarque ukrainien visé. La Cour de cassation a tranché. La France doit reconnaître la filiation reconnue à l'étranger entre des parents et un enfant né d'une gestation pour autrui. Bien que cette méthode de procréation reste interdite dans l'Hexagone, la Cour de cassation dit prendre cette décision compte tenu de l'intérêt supérieur de l'enfant. En Iran, les funérailles d'Ali Khamenei se préparent à Téhéran, l'ancien guide suprême tué lors des premières frappes américaines il y a 4 mois. Les autorités iraniennes attendent entre 15 et 20 millions de participants pour cet hommage national de 3 jours qui commencera demain. Le successeur d'Ali Khamenei au poste de guide suprême, son fils Mojtaba, n'a toujours pas été vu en public. Et puis en basket, les qualifications pour le Mondial 2027. L'équipe de France retrouve les parquets ce soir. Les Bleus partent affronter la Belgique à 20h30. L'équipe de France est deuxième de son groupe derrière la Suède. La Coupe du Monde de basket aura lieu l'an prochain au Qatar. Voilà pour l'essentiel de l'info. Excellente fin d'après-midi.

0: Vous êtes sur Nov et c'était Alex Warren. Un point sur le programme télé de ce soir. Vous avez sur France 3 une soirée musicale, la plus belle histoire de la chanson française, suivie de 100% Johnny en live à la Tour Eiffel. Sur M6, le match qui oppose l'Australie et l'Égypte. Et encore de la musique avec Bohemian Rhapsody, la vraie histoire de Queen, c'est sur TMC. On écoute Teddy Swims et Marguerite avec Belleville. Tout de suite, le rappel de la météo.
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0: Demain, on attend un grand soleil toute la journée, 26 degrés en matinée et 32 dans l'après-midi. Et dimanche, la météo est la même. On prévoit donc un week-end ensoleillé.
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0: Teddy Swims sur Nove. Dès lundi, vous avez un nouveau jeu qui remplace l'addition. Ce sera avec Thierry David et ce sont les tubes de l'été. Je le laisserai vous expliquer les règles, mais nos fidèles auditeurs la connaissent déjà. Allez, dans le prochain quart d'heure, la nouveauté d'Oshi et Feu Chatterton avec Allons voir.
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0: C'est le retour du bloc Nov d'Emmanuel, et oui, il est 17h30, et elle va vous donner tous les bons plans du Nord-Ouest Vendée côté actu et sortie, suivi par Shakira avec Burna Boy et Thumper City.
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2: Au programme de ce vendredi, soirée boîte de nuit. Pour ados de 13 à 17 ans, on lance les vacances avec le service enfance jeunesse de la ville de Chalon. Ce sera de 20h à minuit, salle Louis-Claude Roux. L'accueil de 20h à 21h avant la fermeture des portes. Et il faut s'inscrire sur un formulaire en ligne sur le site de la ville de Chalon. À Chalon, on célèbre le 25e jumping avec des cavaliers et des belles montures dans la prairie des salles Louis-Claude Roux. Concours donc ce vendredi, samedi et dimanche. Et chaque soirée est aussi animée avec par exemple ce soir Moule Frites et le concert de Good Vibes Band. Demain, repas champêtre, soirée DJ. Dimanche, il y aura aussi un spectacle équestre. À Saint-Christophe de Ligneron, on participe à la nuit des églises ce soir et demain. C'est gratuit. Première soirée placée sous le signe de la musique avec déjà à 19h la chanteuse classique Marie-Jeanne Charrier. À 20h, un temps d'histoire sur l'église et à 20h30, le groupe Happy Days pour du gospel. Demain, vous aurez des visites commentées en soirée de l'église, une conférence aussi du Père Chatrice sur l'architecture et patrimoine au cœur de nos communes. Déambule rouvre Perrier pour l'été avec des balades en viol au crépuscule au cœur du marais. Ce soir, 19h30 et 20h30, toutes les infos sur déambule.fr. Les grandes vacances s'ouvrent avec, comme chaque année, le festival À tout vent, on fonce à Notre-Dame-de-Mont ce vendredi, samedi, dimanche. Vous avez un village évidemment dédié. Ce soir, spectacle Peau d'âme de la compagnie Quidam. C'est demain aussi, siglé Déferlante. À 22h30, on retrouve des personnages lumineux vers le pôle nautique. Et puis ce soir aussi, musique avec DJ Liamoun vers 23h30. Et demain, ce sera le tour de DJ Moir.
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C'était Shakira et Burna Boy. Vous êtes bien sur Nov. Vous le savez, jusqu'à dimanche, c'est le 25e Jumping à Challans. C'est aux Prairies Louis-Claude Roux et vous retrouverez l'ensemble du programme sur leur page Facebook. Voici Harry Styles et Jack avec M'envoler.

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0: c'était Harry Styles. Il est 18h sur 9, on écoute Au Vélo avec Stromae et Duffy. Tout de suite, les infos avec François Germa.
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2: Bonsoir à tous. 6 départements de l'arc méditerranéen toujours en danger très élevé de feux de forêt, des Pyrénées-Orientales aux Bouches-du-Rhône. Hier, 26 incendies étaient en cours simultanément. C'est dans l'Aude que les flammes ont été les plus féroces. Elles ont dévoré près de 1000 hectares à Pouzol-Minervois. Le feu est désormais fixé. Cet après-midi, le ministre de l'Intérieur était sur place. Laurent Nunez a souligné la situation critique actuelle.
3: Nous sommes évidemment très inquiets sur cette période de saison de feu. On a un mois d'avance là sur les départs de feu. 9 feux sur 10 ont une origine humaine. Donc voilà, il faut vraiment que nos concitoyens fassent extrêmement attention. Les conditions sont propices au développement de feux importants. Donc il y a tous les gestes de prévention habituels, évidemment de ne pas faire de barbecue, d'éviter des randonnées dans les secteurs quand ils sont fermés à l'usage pédestre. Faire attention évidemment aux jets de mégots. Voilà, tout un tas de mesures sur lesquelles nous communiquons énormément, mais qui doivent être appliquées avec beaucoup de vigilance.
2: Le risque de feux de forêt restera encore très élevé ce week-end. Des incendies alors que la France vient de vivre le mois de juin le plus chaud de son histoire. C'est ce que nous apprend Météo France, avec une température moyenne de 22,7 degrés, supérieure de près de 4 degrés aux normales saisonnières. Le scandale des airbags Takata continue. On apprend la mort d'un conducteur survenu au mois de janvier en Haute-Savoie après l'explosion de son airbag. Le bilan passe à 3 morts en métropole. La campagne de rappel des voitures concernées se poursuit. Du monde sur les routes à quelques heures du début des vacances. Bison futé voit rouge dans le sens des départs à hauteur du nord-est. C'est orange partout ailleurs. Demain, c'est le nord-ouest qui sera en rouge. Et puis le foot, suite et fin des 16e de finale de la Coupe du Monde ce soir. Au programme Australie, Égypte, Argentine, Cap-Vert et Colombie, Ghana. Les 8e de finale de la compétition commenceront demain avec Canada-Maroc, suivi du match de l'équipe de France contre le Paraguay. Voilà pour l'essentiel de l'actualité. Passez une excellente soirée.

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1: C'était Tout Vélo et Stromae, et vous êtes sur Neuve.
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1: Le replay du rendez-vous de ce midi est disponible sur notre site internet novemaradio.fr et sur notre application mobile. Et aujourd'hui, Emmanuel a accueilli Héloïse Buton et Benjamin Senard pour nous présenter les animations de l'été d'Océan Marédemont. Et la saison commence avec Nungle and Run. Dans le prochain quart d'heure, Tibbs avec Mike Desmoreaux et Christophe Willem.
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1: Demain, on attend un grand soleil toute la journée, 26 degrés en matinée et 32 dans l'après-midi. Et dimanche, la météo est la même. On prévoit donc un week-end ensoleillé.
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0: annuel. En attendant, on écoute Taylor Swift et Vanessa Paradis.
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0: Taylor Swift et vous êtes sur Nov.
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0: Il est 18h30, c'est le retour du bloc Nov d'Emmanuel avec tous les bons plans, sorties et actus du Nord-Ouest Vendée. Juste après The Baosa, ça sent bon l'été avec Magnétique et Zazie, c'est le dernier et c'est peu importe.
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2: Et demain, la Salorge, ancienne office de tourisme de Bouin, accueille l'exposition La vie du marais, proposée par le collectif Art en Rais. C'est tout l'été, avec un thème commun, le marais breton vendéen et des regards pluriels d'artistes contemporains, tableaux, dessins, sculptures et photos à découvrir. À Bouin, l'église ouvre ses portes cet été. À partir de demain, un cycle de visites gratuites et guidées est lancé. Info auprès de Gauche à Langlois ou à l'accueil de la mairie. Et demain, opération Nuit des églises, expo d'œuvres du sculpteur Charles Lagnès, avec de l'argile marine des marais de Bouin de 15h à 19h. Ce samedi matin, l'Astro Club Chalandais donne rendez-vous devant l'entrée principale de la médiathèque de Chaland de 10h à 12h30 pour une matinée exceptionnelle consacrée à l'observation du soleil. Animation gratuite, ouverte à tous avec des télescopes et un rappel, ne regardez jamais le soleil sans protection. Musique afromantine demain à l'espace du Petit Bois avec Madjé à 21h30, chanson tropicale à la croisée entre chansons françaises hip-hop et influences afro-latines. Un joli rendez-vous demain à Saint-Jean-de-Mont qui va célébrer les 80 ans de l'écriture par Boris Vian à Saint-Jean dans un hôtel du roman J'irai cracher sur vos tombes. L'hôtel existe toujours, il s'appelle Le Bercail et vous attend de 17h à 21h demain pour une expo proposée par la Coerie Boris Vian. Balade à la découverte du Saint-Jean-de-Mont de Boris Vian par Louise Robin sur inscription préalable. Et le soir, donc musique, jazz évidemment et chansons avec Kaboom et apéro. Demain soir à Soulan, on profite d'une soirée de concert gratuite avec Elina, les copains d'abord, les mamas et papas, marché nocturne et food truck après la balade des hirondelles. Alors la balade est complète, mais la soirée est en accès libre et gratuite.
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sur Nov, c'était The Baossa. Allez, bonne soirée à toutes et tous et surtout très bon week-end à vous. On écoute pour bien commencer ce week-end Bon Entendeur, la reprise de Dalida et le dernier Katy Perry qui sera au Vieille Charrue le 16 juillet et c'est Watch It Burn.

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1: Dans ce bloc 9, ce dimanche, événement VDI des vendeurs à domicile indépendants, producteurs et créateurs locaux se réunissent à Saint-Gervais de 10h à 18h en plein air au 1224 route de la Syrie chez Yoga Sphère. Les exposants invités par l'assaut Marie Léonie. Dimanche, c'est la troisième édition de Nangle and Run à la barre de Mont-Davio avec la course évidemment. On court, on franchit les étiers avec une Nangle en individuel à 16h, mais avant cela par équipe dès 14h30 et vous aurez plein d'animations dans la journée et le soir, fête trad actuelle avec les Américains du désert et Chuck Boom. Toutes les infos, c'est sur ledavio.fr. Comme chaque année, l'école de Veuze organise son préveil et son ramdam, rassemblement d'amateurs de musique, de danse et d'art ménétrier. 2026 n'y déroge pas, on vient samedi et dimanche. Demain soir, préveil, bal trad, fest-noz avec de nombreux invités à la gare de la Garnache dès 21h. 10 euros, c'est gratuit pour les moins de 16 ans. Et puis dimanche, toute la journée, on peut venir dans le parc du château avec le ramdam. La compagnie Outre Mesure, évidemment, vient dès le matin pour découvrir des pas de danse de Renaissance. Dans l'après-midi, spectacle Renaissance et bal entre les deux, un pique-nique. Enfin, les grandes vacances. Demain, à Bois-de-Séné, venez parc du Bignon avec vos plaids, vos transats, vos chaises pour une séance de ciné en plein air. Un film des étoiles et de bons moments à partager. Le film, c'est Tous en scène à la tombée de la nuit. Il va plaire à aux petits et aux grands. Sur place, food truck, buvette et gourmandise. C'est gratuit avec l'appel de l'école Sainte-Jeanne d'Arc.
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